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2: baccalauréat de l'enseignement secondaire année 2026, session normale 2026, liste des admis d'office, la série L'1, langue et civilisation moderne. Liste des admis d'office, néant. La série L'1. Résultat par ordre de numéro de table, liste des admissibles, toujours la série L'1. Numéro de table, 23-1179. Ndiagadien, Centre Académie d'Orientation Scolaire et Professionnelle de Durbet. 23-1180, Rokhaya Ndiaye, Centre d'Orientation scolaire et professionnel de Durbert. Numéro de table 23-1183, Ousseynou Dione, candidat individuel, centre d'orientation scolaire et professionnel de Durbert. Numéro de table 23-1180, Gana Faye, centre académie d'orientation scolaire et professionnel de Durbert. Fin de liste. Pour la série LP. Nous passons maintenant par la série L2. Toujours le jury 15-26. Résultat par ordre de mérite, liste des admis d'office. Série L2, sciences sociales et humaines. Numéro de table 23-1488, Sornamay Mbaké. Mention bien, lycée Mbaké. Numéro de table 23-1044, Salou Gueye, mention bien, groupe scolaire, Serigne Modou Boussodien. Ok. Numéro de table 23-1466, Sénéchère Mbakelay, Lach, mention assez bien, lycée XM Mbaké 2. Numéro de table 23-1575, Elas Diop, mention assez bien, école privée laïque Abdoul Mahou. Numéro de table 23-1433, Fatigué, assez bien, groupe privé Cheikh Abdoul Ahad Mbaké. Numéro de table 23-1391, Serine Fallou Touré, mention assez bien, école privée Fallou Galas. Numéro de table 23-1516, Mamboussa Diop, mention assez bien, école privée laïque, Abdoul Mahrout. Numéro de table 23-1330, Moustapha Sy, mention assez bien, groupe privé, Cheikh Abdoul Lahad Mbaké. Numéro de table 23-1551, Mam Ami Ndiaye, mention assez bien, école privée laïque. Laïque pédagogique, Serine Muntaha Bachir Mbaké.

Notre table 23423, Antani, mention assez bien, école privée franco-arabe, cher Ahmad Bamba. Ok, Janatou. Numéro de table 23355, El Hadi Albouri, assez bien, lycée de Mbaké. Numéro de table 35, Diana Bafila, mention assez bien, groupe scolaire, Sérine Modou, Bousson, Dian. Numéro de table 23408, Sérine, mention assez bien, lycée de Mbaké. Numéro de table 23585, Mam Awasila, mention assez bien, école privée, cher Ahmadou Bamba Mbaké. Numéro de table 23314, Ahmed Sougou, mention assez bien, groupe scolaire, Sérine Modou Boussodian. Numéro de table 23392, Seynabou Touré, mention assez bien, lycée Mbaké. Numéro de table 23403, Gorafal, mention assez bien, lycée de Mbaké. Numéro de table 23574, Ndeye Nogaï Diagne, mention assez bien, école privée franco-arabe, Sainte Sérine, Mbaké Bousso. Numéro de table 23298, Sorefen, mention passable, Centre Académie d'Orientation Scolaire et Professionnelle de Durban. Numéro de table 23351, Baymoud Cham, mention passable, école privée, Manchère Ibrahim Fall. Numéro de table 23370, Touré, mention passable, lycée Mbaké. Numéro de table 23509, Abdou Diop, mention passable, école privée franco-arabe, cher Ahmadou Bamba Mbaké. Numéro de table 23549, Fatou Ndiaye, mention passable, école privée laïque, Abdoul Mahrou. Numéro de table 23438, Mam Modou Gueye, mention passable, école privée Fallou Gala. Numéro de table 23493, Mambéti Mbaye, mention passable, groupe scolaire, Sérine Modou Bousso, Dian. Numéro de table 23321, Fallou Sow, mention passable, lycée ex-table 1214, Mamdiar Sen, mention passable, groupe privé, cher Abdoul Ahad Mbaké. Numéro de table 23428, mention table 23009, Aminata Faye, mention passable, lycée Exen, Bakede. Numéro de table 23, Salou Silla, mention passable, école privée franco-alab, cher Ahmadou Bamba Mbaké. Numéro de table 23482, Mandiara Mbaké, mention passable, lycée de Mbaké. Numéro de table 23471, Ndeye Safietou Lowe, mention passable, groupe scolaire, Sérine Modou Boussondien. Numéro de table 23467, Amicole Ley, mention passable, école privée laïque, Amadoul Marou. Numéro de table 23513, Deng Diop, mention passable, école privée laïque, Abdoul Mahou. Table 1579, Wallis Faye, mention passable, école privée laïque, groupe scolaire privé. Numéro de table 23199, Tenin Sen, lycée Kédé. Numéro de table 23390, Nene Touré, mention passable, Baké. Table 104, Mohamedou Fadilou Boy Gay, mention passable, école privée laïque, Abdoul Mahou. Numéro de table 23-4, Hadim Fall, mention passable, Mbaké. Passable, groupe privé, cher Abdoul Mahad Mbaké. Numéro 3431, Baila Marcel, Mbaké. Numéro 3431, groupe scolaire et social. Numéro de table 1210, Serge
Ndigal Seye, mention passée.

0: arbre du Sermaké. 23359, Mam Awacham, mention passable, lycée FM, Maké 2. Numéro de table 23490, Fatim Baké, mention passable, école privée, Falougala. Table 23538, Ibrahim Falmbaké, mention passable, école privée franco-arabe, centre Sérigne Mbaké Bousson. Numéro de table 23406, Mam Saïfa, passable, école privée franco-bambambaké. Numéro de table 1300, mention passable, école privée Falougala. Numéro de table 23300, Seyne, Mans École, Simodou, Fatissa, Bouskoye, Mahdoud, Mahroud, excusez-moi. Numéro de table 23300, Mamdong Cham, mention passable, et numéro de table 23364, Mohamed Cham, mention passable, lycée XM, lycée de Maké. Numéro de table 23514, Fallou, Diop, mention passable, école privée, Laï, Mahdoud, Mahroud. Numéro de table 23570, Serine Fallou Cham, mention passable, école privée laïque. Numéro 3369, Fatmata Binetu Cham, mention passable, école privée Fallou Galaf. Numéro de table 23 Femme Cham, mention passable, école privée franco-arabe, cher Ahmadou Bambaké. Numéro de table 23333, Aïssa Silla, mention passable, lycée de Maké. Numéro de table 23289, cher Ahmadou Bamassène, passable, lycée XM Maké 2. Numéro de table, lycée, numéro de table 23311, Barassof, mention passable, école privée Fallou Gala. Numéro de table 23012, Fallou Sey, mention passable, lycée XM Maké 2. Numéro de table 23352, Bigue Cham, mention passable, lycée XM, Maké 2. Numéro de table 23460, Ndiol Kassé, mention passable, école privée franco-arabe, cher Mahmoud Ahmadou Bamambaké. Numéro de table 23561, Fatou Nias, mention passable, école privée laïque. Numéro de table 23422, Yadi Kod Ning, mention passable, groupe scolaire, Serine Modou Bousso Dian. Numéro 23324, Radisson, mention passable, gay. Numéro de table 2184, Fatoumata Zahra Touré, mention passable, école privée. 23395, Yassine Wade, mention passable, école privée Fallou Gala. Numéro de table 23415, Mam Diara Bousso Faye, mention passable, lycée Mbaké. Numéro 23327, Serine Mbaké, Khadir Sow, mention passable, lycée XM Mbaké, Mbaké 2. Fin de liste.
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0: OK on continue c'est pas qui c'est toujours la CNL2 la liste des admissibles toujours 15-26 donc résultat par ordre numéro de table liste des admissibles donc ceux qui sont appelés à subir le second groupe numéro de table 23296 Ndey Soda Sen école privée laïque Wardoul 20001 Koumba Sey, école arabe, cher Amadou Bambambaké, 23302 Fallou Sey, 23012

la même chose, M. Mbakey, 23313, Sornamay, Sophie Soirée, École privée franco-arabe, Sainte Serine Mbakey Boussou, 23320, Doulesson, École privée Falougalas, 23323, Gaudisson, Centre académique d'orientation scolaire et professionnelle de Doulbert. 23329, Sornamay Sou, lycée Mbaké. 23331, Serine Faloussi, lycée Mbaké. 23038, Mohamed Silla, lycée XM Mbaké 2. 23339, Ndey Sornasila, école privée Falougala. 23340, Salou Silla, école privée laïque, groupe scolaire privé et social. 23342, Sora Silla, école privée laïque, Céline Salou Mbaké. 23039, Ahmed Cham, groupe scolaire Céline Maudou Boussodian. 23353, Benet Cham, école privée Falou Galas. 23354, Kodou Cham, école privée Falou Galas. 23365, Astou Cham, 23366, Neifama Cham, école privée laïque, groupe scolaire, Kurbisson. 23367, Serine Bar Cham, école privée, Serine Salou Mbaké. 23374, Papa Tchoub, Cheikh Ahmadou Bambaké. 23382, Cheikh Miguel Touré, lycée de Mbaké. 23383, Collège Touré, école privée Falou Galas. 23386, Mamati Touré, lycée de Mbaké. 23387, Ndey H. Touré, groupe scolaire, Serine Maudou Boussodian. 2398, Mohamedou Yat, lycée de Mbaké. 23399, Fatou Youm, lycée XM Mbaké 2. 23400, Baïdil Faye, école privée laïque, Baïdil Faye, école privée laïque. 23401, Benetou Fall, groupe scolaire Serine Maudou Boussodian. 23405, Mamdiara Sem Mbaké 2. 23410, Ami Faye, groupe scolaire, groupe privé, Cheikh Abdoul Mbaké. 23412, école privée Falou Galas. 23414, Hadi Faye, groupe scolaire, c'est Ahmadou Mamba. 23416, Ndey Khadi Faye, groupe scolaire, c'est Ahmadou Mamba. 23417, c'est du Falou Faye, école privée, Borombelel. 23418, Mohamedou Gassaman, centre académique d'orientation scolaire et professionnelle du Bel. 23425, Adigay, lycée XM Mbaké 2. 23430, Bachirou Gay, Cheikh Abdoul Ahad Mbaké. 23400, Fatou Gay, franco-arabe, 435, Khoudia Gay, lycée XM Mbaké 2. 23136, Nouri Gay, Falou Galas. 2542, Doumbé Gay, Falou Galas. 23036, Serine Moustapha Gay, école Pou. 452, Ndey Fatou Ka, 3053, lycée XM Mbaké. 2355, Dabakan, lycée ED. 2357, Hadikan, école privée, Mam Cheikh Ibrahim Fall. 2458, Sorna Fati Kan, lycée de Mbaké. 2359, Alphane Café, école privée laïque Abou Mahoud. 23462, Oumi Keïta, lycée XM Mbaké 2. 23463, Ndey Fati Houman, groupe privé Cheikh Abdoul Ahad Mbaké. 23

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Li, lycée Excel Mbaké 2, 23480 Cyril Salouma, École privée franco-arabe, Cheikh Ahmadou Bamba Mbaké, 23483 Fatma Mbaké, École privée Falougala, 23486 Sornadaba Mbaké, lycée Mbaké, 23489 Sornan Walou Mbaké, École privée franco-arabe Sainte Céline Mbaké Bousso, 23491 Aïssa Mbaye, École privée franco-arabe Cheikh Ahmadou Bamba Ganatoum, 23494 Mambousso Mbaye, École privée franco-arabe Cheikh Ahmadou Bamba Mbaké, 3480 Mamian, École privée franco-arabe, Cheikh Ahmadou Bamba Mbaké, 23500 Khadi Cissé, Centre d'orientation, Centre académique d'orientation scolaire et professionnelle Joubel, 23503 Mamdiara Baou, École privée laïque pédagogie Cyrille. Bon. 23506, Fallou Cissé, École privée laïque Abdou Mahroud, 23510, Awadjop, École privée laïque Abdou Mahroud, 23517, Mbayandouf, École privée franco-arabe, c'est Ahmadou Bambambaké, 23510, École privée laïque, groupe scolaire, privé et social, 23520, Salim Diop, École privée laïque Abdou Mahoud, 23521 Sorna Diop, École privée laïque, groupe scolaire privé et social, 23524 Fatou Fall, École groupe scolaire Cheikh Ahmadou Bamba, 23527 Diré Tougay, École privée laïque Abdou Mahoud, 23529 Mam Awa Gaye, École privée laïque Abdou Mahoud, 23531 Yassine Gaye, École privée franco-arabe Cheikh Ahmadou Bamba Mbaké, 23534 Mam Amilo, École privée laïque Abdou Mahoud, 23536 Abdou Karim Mbaké, École privée franco-arabe Cheikh Ahmadou Bamba Mbaké, 23542 Serine Mor Mbaye, École privée laïque Abdou Mahoud, 23544 Maria Mambot, École privée laïque Abdou Mahoud, 23045 Amindaou, École privée laïque Abdou Mahoud, 23505 Ndiaye Abdou Mahoud, 23555 Mam Maget Ndiaye, École privée laïque pédagogique Serine Mountara Bachir Mbaké, 23557 Moustapha Ndiaye, École privée laïque Abdou Mahoud, 23558 Astounion, École privée laïque Abdou Mahoud, 23562 Abissam, École privée Cheikh Ahmadou Bamba, 23566 Serine Salou Seine, École privée laïque Abdou Mahoud, 23567 Simba École privée laïque Abdou Mahoud, 23569 Ndiaga Cham, École privée laïque Abdou Mahoud, Ndiaga Cham, ok, c'est bon. 23571 Sornamay Cham, École privée laïque Abdou Mahoud, 23572 Mohamed Touré, École privée laïque Abdou Mahoud,
23

0: 23,586 Borico Con Conin, Centre d'orientation scolaire et professionnelle. 23,588 Sorna Aïda Bousso, École privée franco-arabe, Centre Sérine Maké Bousso.
1: Voilà, quand on a le moyen de
2: l'étudiant,
3: à partir de 15h, donc dans l'après-midi, tous les candidats admissibles du jury 15-26 peuvent passer dans l'après-midi à partir de 15h, récupérer les relevés de notes. Les admissibles et les ajournés, la récupération des relevés de notes se fera à partir de demain, à partir de.
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2: 15-26.
4: Baccalauréat de l'enseignement secondaire, année 2026, session normale 2026, résultat par ordre de mérite, l'équipe S2, autant pour moi, 15-20. Marchons très bien, école privée par le Galop. Total 285. Matidien, marchons très bien, école privée chez Abdullah Hatoubaké. Numéro de table 232, 125. Baye Modou Diop, marchons bien. Lycée de Mbaké. Numéro de table, d'abord 70, Batim Dien. Marchons bien, école privée, Laïc, Kerbadien Maï. Numéro de table, 232, 064, Cheikh Ahmadou Mbaké Dien. Marchons bien, école Badien Maï. Numéro de table, 232, 0B. Marchons bien, groupe scolaire, Serigne Modou Bousso Dien. Numéro de table, 232, 068, Adi Dien. Marchons bien, école privée, Laïc. Numéro de table 232-073, quotidien bien. Numéro de table 231-102, Zeynabou Dieye, école privée laïque, pédagogue Serigne Moultaha Bachir Mbaké. Numéro de table 232-123, Hassan Diop, marchons bien, école privée laïque, Haoudoul Maourou. 232-075, Cheikh Aliou Dien, marchons bien, lycée de Mbaké. Numéro de table 232-093, Serigne Cheikh Dien, marchons bien, école privée laïque, Serigne Saliou Mbaké, Kermaspol. Numéro de table 232-113, marchons bien, Kou Maourou. Numéro de table 232-090, Oumi Dien, marchons assez bien, lycée excellent. Numéro de 038, Mamboussou Diakhaté, mention assez bien, école privée franco-arabe, Centre Serigne Mbaké Bousso. Numéro de table 232-036, Cheikh Ahmadou Diakhaté, mention assez bien, école privée, Cheikh Abdoulaye Mbaké. Numéro de table 232-034, Mbaké Diakhaté, mention assez bien, groupe privé, Cheikh Abdoulaye Mbaké. Numéro de table 232-112, Ngoné Diong, mention assez bien, lycée de Mbaké. Numéro de table 232-043, Sokhna Bali Diakhaté, mention assez bien, groupe privé Cheikh Abdoulaye Mbaké. Numéro de table 232-099, Cheikh Dieye, mention assez bien, école privée Fallou Galas. Numéro de table 232-039, Mamdiara Diakhaté, mention assez bien, école privée Cheikh Abdoulaye Mbaké. Numéro de table 232-091, Ramatoulaye Dien, mention assez bien, école privée Laï, Kerbadien Maï. Numéro de table 232-128, mention assez bien, école privée laïque, Kersorna, Kerbadien Maï. Numéro de table 231, Cheikh Ouna Diop, mention assez bien, lycée de Mbaké. Numéro de table 232-118, Ami Diop, mention assez bien, école privée laïque, Haoudoul Maourou. Numéro de table 232-096, Sokhna Dien, mention assez bien, groupe privé Cheikh Abdoulaye Mbaké. Numéro de table 232, Sokhna Mohamed Lamine Diop, mention assez bien, école privée.

0: Serigne Mbacké Bousso. Numéro de table 230-060 de Diaw. Maçon assez bien. Groupe scolaire Serigne Modou Bousso Dien. Numéro de table 232-047. Sorno Fatih Diakhaté Diallo. Maçon assez bien. Lycée 2, Mbacké 3. Numéro de table 232-055. Diara Tal Diaw. Maçon assez bien. Groupe privé Cheikh Abdoul Ahad Mbacké. Numéro de table 232-065. Hadid Diène. Mention assez bien, lycée de Mbacké. Donc les mentions sont terminées. Ceux qui suivent ont la mention passable. Donc ça ne vaut pas la peine de commencer cette mention.
1: Voilà, comme il y a 51.
0: 232-087, Moustapha Dien. Groupe scolaire Cheikh Ahmed Bamba. Numéro de table 232-115, Abdoul Ahad Diop. Groupe privé Cheikh Abdoul Ahad Mbacké. Numéro de table 232-124, Bara Diop. École privée franco-arabe. Serigne. Serigne Mbacké Bousso. Numéro de table 231-111, Ndaye Sira Diong, lycée de Mbacké. Numéro de table 232-078, El Hadji Dien, groupe privé Cheikh Abdoul Ahad Mbacké. Numéro de table 232-062, Sokhna Maimouna Mbacké Diaw, école privée laïque, Serba Dienman. Numéro de table 232-037, Fallou Diakhaté, lycée de Mbacké 3. Numéro de table 232-104, Fallou Diom, lycée de Mbacké. Numéro de table 232-032, Abdou Diakhaté, école privée franco-arabe, Centre Serigne Mbacké Bousso. Numéro de table 232-035, Bintou Diakhaté, groupe privé Cheikh Abdoul Ahad Mbacké. Numéro de table 232-056, Diopé Diaw, groupe privé Cheikh Abdoul Ahad Mbacké. Numéro de table 232-048, Ndaye Maguette Diané, école privée laïque, Kerba Diemmane. Numéro de table 232-040, Mame Fatih Diakhaté, groupe privé Cheikh Abdoul Ahad Mbacké. Numéro de table 231-120, Anta Diop, lycée de Mbacké. Numéro de table 232-053, Kassou Diaw, groupe scolaire Serigne Modou Bousso Dien. Numéro de table 232-114, Diop, lycée de Mbacké. Numéro de table 232-057, Kassou Diaw, école privée Fallou Galle. Numéro de table 232-084, lycée de Mbacké. Numéro de table 232-082, Mam Diara Bousso Dien, lycée de Mbacké. Numéro de table 232-071, Kassou Dien, école privée, laïque, Tawirou, Zidourou. Donc la liste est arrêtée à 51 candidats au total de 500.
1: Donc, 51 est le premier tour de la vie. On reste un deuxième tour en allant au Deglo Kobatay.
2: Non, c'est le premier tour. Depuis quand il y a depuis LDR.
0: Alors nous allons.
1: Voilà, depuis LDR, depuis Kobatay.
0: Résultat par ordre de mérite, liste des actes d'office, jury 15 dans cette série L2, sciences sociales et humaines. Numéro de table, 727, Obstou Bien, Machin Bien, École privée, Cheikh Abdoul Ahad Mbacké. Numéro de table, 231-785, Alioun Badarek Gueye, Machin Bien, Lité de Mbacké. Numéro de table, 231-862, Sokhna Loto Ndiaye, Machin Bien, École privée, Fallou Galle. Numéro de table 231-789, Mam Diara Gueye, Mention Bien, École privée franco-arabe, Centre Serigne Mbacké Bousso. Numéro de table 231-827, Saliou Mbacké, Mention assez bien, École privée franco-arabe, Centre Serigne Mbacké Bousso. Numéro de table 231-859, Ndaye Khady Ndiaye, Mention assez bien, Lycée de Mbacké. Numéro de table
2: Mbacké 3.
0: Lycée de Mbacké 3, merci. Numéro de table 231-921, Ngoma Thioubou, Mention assez bien, groupe scolaire Serigne Modou Bousso Dien. Numéro de table 231-837, Baye Lahat Mbaye, Mention assez bien, école privée, Cheikh Abdoul Ahad Mbacké. Numéro de table 231-834, Sokhna Maimouna Mbacké, Mention assez bien, groupe scolaire Cheikh Ahmed Bamba. Numéro de table 231-749, Baye Moudiouf, Mention assez bien, lycée de Mbacké. Numéro de table 231-926, Fallou Touré, Mention assez bien, école privée franco-arabe, Centre Serigne Mbacké Bousso. Numéro de table 231-698, Fadi Bey, Mention assez bien, école privée franco-arabe, Centre Serigne Mbacké Bousso. Numéro de table 231-914, Mention assez bien, école privée franco-arabe, Centre Serigne Mbacké Bousso. Numéro de table 231-875, Mam Fama Niap, Mention assez bien, école privée franco-arabe, Centre Serigne Mbacké Bousso. Numéro de table 231-917, Ablaye Diam, Mention assez bien, école privée franco-arabe, Centre Serigne Mbacké Bousso. Numéro de table 231-888, Modou Sarr, Mention assez bien, école privée laïque,

Abdoul Mawrou. Numéro de table 231 730 Bassirou Dien, maçon assez bien, effectué Franco-Arabe, cher Amadou Bambambake. 131, 739, Serigne Dien, maçon assez bien, effectué Belaï, Abdoul Mawrou. 131, 865, Adi Nogay Ngom. Machin passable, école privée laïque, moderne Baye Karim Mbaké. Donc le respect des machins passables, donc je passe pour la machin. 231-9, Mam Boussodia, école privée franco-arabe, Sant Serigne Mbaké Bousso. Numéro 231-800, Awolo, lycée d'Ambaké. 31-828, Ahmadou Mbaké, école privée Fallou Galas. Numéro 231-867, Mam Diarangom, école privée franco-arabe. 131-800, Mam Awa Mbaké. École privée Fallou Galas. Numéro 231-861, Sohna Fadi Ndiaye, lycée XFM Pierre Mbaye. Numéro 231-889, Ndiagassa, lycée de Mbaké 3. Numéro 905, Sohna Mensey, lycée XFM Pierre Mbaye.

0: 43, Ngone Mbaye passable à la ZAD de Ndamou. 227-861, Modou Ndam Diouf, passable à la ZAD de Ndamou. 228-044, Meindiaye, passable à la ZAD de Ndamou. 228-173, Vintage à la ZAD de Ndamou. 227-904, Bourripay, passable à la ZAD de Ndamou. 228-089, Nogaïnan, Adendam. 227-953, Hadikan, passable à l'Azhar de Ndam. 227-781, Hadim Tchaou, passable à l'Azhar de Ndam. 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passable Al-Azhar de Ndam. 227-945 Awaka, passable Al-Azhar de Ndam. 228-110 Adamassar, passable Al-Azhar de Ndam. 228-001 Ndaïmbaï, passable. 828 Route de Diop, passable Al-Azhar de Ndam. 228-094 Fatoukoui, passable à l'Azhar de Ndam. 227-931 Fatima Igueye, passable à l'Azhar de Ndam. 227-938 Ndaye Amigueye, passable à l'Azhar de Ndam. 228-023 Bachirou Ndiaye, passable à l'Azhar de Ndam. 228-081 Moussa Ngom, passable à l'Azhar de Ndam. 227-826 Hadidjo, passable à l'Azhar de Ndam. 228-145 Koumbosey, passable Kaosbe de Djoubel. 227-819 Tabadjo, passable à l'Azhar de Ndam. 227-833 Mamdiar Diop, passable à l'Azhar de Ndam. 228-011 Mam Fatoumbou, passable à l'Azhar de Ndam. 228-112 Fatoussar, passable à l'Azhar de Ndam. 228-122, Sokhna Mounay Mounatou Sar, passable, Kaosbe de Djourbel. 227-905, Cheikh Faye, passable, Al-Azhar de Ndam. 227-773, Zainabou Dia, passable, Al-Azhar de Ndam. 227-846, Astudio, passable, Al-Azhar de Ndam. 227-774, Gore Diak, passable, Al-Azhar de Ndam. 228-166, Ali Cham, passable, Al-Azhar de Ndam. 227-775, Abdullah Hidjan, passable à l'Azhar de Ndam. 228-147, Woli Seyye, passable Kaosbe de Djourbel. 228-066, Ndaye Khady Ndour, passable à l'Azhar de Ndam. 227-901, Astoufaï, passable à l'Azhar de Ndam. 227-771, Mamdiar Dia, passable à l'Azhar de Ndam. 227-897 Soukaï Pal, passable à l'Azhar de Ndam. 228-165 Adia Cham, passable à l'Azhar 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Moustapha Alilou Fall, passable à l'Institut à l'Azhar de Ndam. 227-893, Ney Mane Fall, passable à l'Azhar de Ndam. 227-782, Ibrahima Diaw, passable à Kaosbe de Djourbel. 228-157, Fatimata Si, 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Et enfin, Serigne Mbaké Diop, passable Kaosbe de Djourbel. La liste est close.
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0: résultat par ordre de numéro de table, liste des admissibles, liste des admissibles. Jury 1520, série L'Art, littérature et civilisation arabe. Numéro de table, 227-746, Mam Diaraba, institut Al-Azhar d'Andam. Numéro 227-753, Ibrahim Bey, institut Al-Azhar d'Andam. Numéro 227-757, Aram Tissé, institut Al-Azhar d'Andam. Numéro 227-766, Dan Faka, institut Al-Azhar d'Andam. Numéro 227-770, Fatou Dia, institut Al-Azhar d'Andam. Numéro 227-772, Moustapha Dia, institut Al-Azhar d'Andam. Numéro 227-777, Baye Salihou Diaye, institut Al-Azhar d'Andam. Numéro 227-779, Moussa Diakhaté, institut Al-Azhar d'Andam. Numéro 227-783, Magat Diaw, institut Al-Azhar d'Andam. Numéro 227-785, Khadi Diba, institut Al-Azhar d'Andam. Numéro 227-786, Fallou Kenn, institut Al-Azhar d'Andam. Numéro 227-788, Bah Gen, voilà Bahé Gen, institut Al-Azhar d'Andam. Numéro 227-790, Cheikh Gen, institut Al-Azhar d'Andam. Numéro 227-791, Fatou Dien, institut Al-Azhar d'Andam. Numéro 227-792, Mam Diara Dien, Centre Académie d'Orientation Scolaire et Professionnelle de Djourbel. Numéro 227-793, Mam Diara Dien, institut Al-Azhar d'Andam. Numéro 227-794, Day Ami Dien, institut Al-Azhar d'Andam. Numéro 227-795, Kadim Gueye, institut Al-Azhar d'Andam. Numéro 227-798, Soukey Gueye, institut Al-Azhar d'Andam. Numéro 227-799, Chawa Gueye, institut Al-Azhar d'Andam. Numéro 227-800, Mohamed Diom, institut Al-Azhar d'Andam. Numéro 227-804, Ali John, institut Al-Azhar d'Andam. Numéro 227-807, Vinte John, institut Al-Azhar d'Andam. Numéro 227-808, Dabo John, institut Al-Azhar d'Andam. Numéro 227-809, Ibrahim John, institut Al-Azhar d'Andam. Numéro 227-810, Ndaye John, institut Al-Azhar d'Andam. Numéro 227-831, Magat Diop, institut Al-Azhar d'Andam. Numéro 827-832, Mam Awo Diop, institut Al-Azhar d'Andam. Numéro 227-835, Maram Diop, institut Al-Azhar d'Andam. Numéro 227-836, Ben Diop, institut Al-Azhar d'Andam. Numéro 227-837, Mohamed Moustahine Diop, Centre Académie d'Orientation Scolaire et Professionnelle de Djourbel. Numéro 227-849, Fallou Diouf, institut Al-Azhar d'Andam. Numéro 227-852, Fatou Diouf, institut. Numéro 227-849, Fallou Diouf, institut Al-Azhar d'Andam. Numéro 227-852, Fatou Diouf, institut Al-Azhar d'Andam. Numéro 227-853, Maïmounou Diouf. Numéro institut Al-Azhar d'Andam. Numéro 227-856, Mam Diara Diouf, institut Al-Azhar d'Andam. Numéro 827-860, Moudou Diouf, Andam. Numéro 227-862, Ndaye Khady Diouf, institut Al-Azhar d'Andam. Numéro 227-864, Ndaye Pende Diouf, institut Al-Azhar d'Andam. Numéro 227-871, Sokhna Fatou Diouf, Institut Al-Azhar.

Notre-Dame. Numéro 227, 878, Côte du Fal, Institut à la Notre-Dame. Numéro 227, 880, Kuala Lumpur, Institut à la Notre-Dame. Numéro 227, 883, Fatou, Centre Académie d'Orientation Scolaire et Professionnelle de Djourbel. Numéro 227, 895, Tornefal, Institut à la Notre-Dame. Numéro 227, 896, Sornafati Matoufal, Institut à la Notre-Dame. Numéro 227, 899, Abdou Khafour Fay, Institut à la Notre-Dame. Numéro 227, 907, Fallou Fay, Institut à la Notre-Dame. Numéro 227, 908, Katim Fay, Institut à la Notre-Dame. Numéro 227, 900 Mamadou Fay, Centre Académie d'Orientation Scolaire et Professionnelle de Djourbel. Numéro 227, 912 Mamadou Fay, Institut à la Notre-Dame. Numéro 227, 920 Mamdié Gaye, Institut à la Notre-Dame. Numéro 227, 921 Sokhna Maye Gaye, Institut à la Notre-Dame. Numéro 227, 920 Ahmadou Ning, numéro 127, 9 Ami Ning, Institut à la Notre-Dame. Numéro 127, Institut à la Notre-Dame. Numéro 227, 936, Ndaye Gueye, Institut à la Notre-Dame. Numéro 227, 9, Institut à la Notre-Dame. Numéro 227, 939, Ndaye Nafi Gueye, Institut à la Notre-Dame. Numéro 227, 949, Serigne Karim Ka, Centre d'orientation, Centre académique d'orientation scolaire et professionnelle de Djourbel. 227, 950, Fallou Kab, Institut à la Notre-Dame. 954, Matikan, Institut à la Notre-Dame. 227, 961, Ndaye Nogoy Khouma, Institut à la Notre-Dame. 227, 962, Koun Lam, Centre académique d'orientation scolaire et professionnelle de Djourbel. 227, 964, Adilo, Institut à la Notre-Dame. 227, 971, Mohamedou Moutala Loum, Institut à la Notre-Dame. Numéro 227, 972, Tekken Loum, Institut à la Notre-Dame. Numéro 227, 983, Mohamedou Makhtar Maké, Institut à la Notre-Dame. Numéro 227, 986, Serigne Baké, Institut à la Notre-Dame. Numéro 228, 002, Ndaye Mbaye, Institut à la Notre-Dame. Numéro 228, 004, Ndaye Mbaye, Institut à la Notre-Dame. Numéro 228, 005, Salim Mbaye, Institut à la Notre-Dame. Numéro 228, 007, Ami Meng, Institut à la Notre-Dame. 219, Aïda Ndiaye, Institut à la Notre-Dame. Numéro 228, 022, Balla Ndiaye, Institut à la Notre-Dame. Numéro 228, 024, Winter Ndiaye, Institut à la Notre-Dame. Numéro 228, 029, Fallou Ndiaye, Institut à la Notre-Dame. Numéro 228, 037, Mamdiara Ndiaye, Centre académique d'orientation scolaire professionnelle de Djourbel. Numéro 228-038, Mamdiara Ndiaye, Institut à la Notre-Dame. Numéro 039, Ndiaye, Centre académique d'orientation scolaire et professionnelle de Djourbel. Numéro 228-040, Mamdiara Ndiaye, Institut à la Notre-Dame. Numéro 228-043, Mamdiara Ndiaye, Institut à la Notre-Dame. Numéro 228-055, Sidi Ndiaye, Centre académique d'orientation scolaire et professionnelle de Djourbel. Numéro 228-060, Abdou Khadir Ndir, Institut à la Notre-Dame. 228-061, Diara Ndong, Institut à la Notre-Dame. 228-062, Kwatu Ndongo, Institut à la Notre-Dame. 228-063, Abdullah Handour, Institut à la Notre-Dame. 228-064, Mam Diara Ndour,
ainsi

Ich habe keinen Plan, aber das ist super.

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9: 232 641 Massamba Dia assez bien école privée Cheikh Mohamedou Moustapha Mbacké 232 574 Awa Ndiaye assez bien école privée franco-arabe

entre Serigne Mbacké et Bousso. 232, 638. Mousli Bousso. Assez bien. Privé franco-arabe centre Serigne Mbacké et Bousso. 232, 578. Mam Diara Bousso Ndiaye. Assez bien. Groupe scolaire Cheikh Amadou Bamba. 232, 617. Sohna Momi Mbacké. Assez bien. École privée franco-arabe centre Serigne Mbacké Bousso. 232, 645. Tierno Dia. Assez bien. Lycée Mbacké 3. 232, 635. Fatou Bousso. Assez bien. École privée Fallou Galas. 204. Fatih Haridja. Assez bien. École privée laïque Haoudoul Mauroud. 232, 584. Modou Sarr. Assez bien. Lycée XC Mbacké 2. 295. Aïda Gueye. Assez bien. Groupe privé Cheikh Abdoul Ahad Mbacké. 232, 640. Asmor Dia. Assez bien. Assez bien. École privée Fallou Galas. 232, 644. Sohna Dia. Assez bien. Groupe privé Cheikh Abdoul Ahad Mbacké. 232, 592. Abdou Karim Barrow, passable. Groupe privé Cheikh Abdoul Ahad Mbacké. 232, 582. Serigne Saliou Niang, passable. École privée franco-arabe centre Serigne Mbacké Bousso. 232, 674. Ndey Diop, passable. Lycée Mbacké. 232, 680. Sohna Maguet Diop, passable. École privée. V like Haoudoul Mauroud. 232, 704. Moustapha Gueye. Passable. Lycée Mbacké. 232, 616. Mambar Mbacké. Oui, I'm sorry. Passable. École privée Fallou Galas. 5. Ndiaga Diop, passable. École privée laïque Mauroud. 232, 721. Mayel Lo, passable. École privée laïque Haoudoul Mauroud. 232, 545. Ibrahima Diop, passable. Lycée Mbacké 3. 232, 613. Fatou Lo. Fatou Lo. Passable, Lycée Mbacké. 232, 620. El Hadji Mbarik Ndiaye. Passable, Lycée Mbacké 3. 232, 614. Ami passable, Lycée Mbacké. 232, 669. Cheikhouna Diop. Passable, école privée. Cheikh Mohamedou Moustapha Mbacké. 232, 651. Ndey Diakhaté, passable. Groupe privé Cheikh Abdoul Ahad Mbacké. 232, 722. Adja Mbacké, passable. Groupe privé Cheikh Abdoul Ahad Mbacké. 232, 705. Ndey Gueye, passable. Lycée de Mbacké. 232, 536. Mas Ba, passable. Lycée XCM Kerembaye. 232, 660. Serigne Saliou Diatara. Passable, école privée. 232, 543. Cheikh Khadim Dieng. Passable. Passable. Centre académique d'orientation scolaire et professionnelle de Djourbel. 232, 700. Dame Gueye. Passable, lycée de Mbacké. 231. Mam Tierno Guirane. Passable, école privée laïque Haoudoul Mauroud. 232, 697. Aliou Gueye. Passable, école privée Borom Bellel. 232, 646. Fodé Diaby. Passable, lycée Mbacké.

0: 232, 568. Hadi Loum. Passable, lycée XCM Kerembay. 232, 558. Moussa Fall. Passable, lycée de Mbaké. 232, 586. Ndaye Hadi Sek. Passable, école privée franco-arabe. Tafsir Mbaké, Ndoumbé. 232, 711. Wourika. Passable, lycée de Mbaké. 232, 698. Binam Gueye. Passable, école privée laïque, groupe scolaire privé et social. 232, 548. Modou Diop. Passable, lycée de Mbaké. 232, 585. Mamadou Murtada Sek. Passable, école privée laïque. Groupe scolaire moderne, Baye Karim Mbaké. 232, 546. Lena Diop. Passable, école privée laïque. Groupe scolaire moderne, Baye Karim Mbaké. 232, 677. Sakhéwar Diop. Passable, centre académique d'orientation scolaire et professionnelle de Djourbel. 232, 587. Sohna Diara Silla. Passable, lycée XCM Kerembay. 179. Sohna Diop. Passable, école privée Fallou Galas. 132, 612. Moustapha Gueye. Passable, école privée laïque, Serigne Modou Aïcha Mbaké. 132, 702. Mati Gueye. Passable, groupe privé Cheikh Abdoul Ahad Mbaké. 232, 634. Fatma Bousso. Passable, lycée de Mbaké. 232, 694. Abdoul Lahad Gueye. Passable, lycée de Mbaké 3. Fin de liste.
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2: résultat par ordre numéro de table liste des admissibles jury numéro 1528 232 538 Mambara Babou, lycée X Kerembay. Ndaye Diagne, lycée X Kerembay. 232 549. Modou Mamoun Diop, école privée franco-arabe chez Ahmadou Bamba Mbaké. 232-50, Ndaye Sokhna Diop, groupe scolaire Serigne Modou Bousso Dieng. 232-554, Mariama Diaratoulaye Diouf, lycée XCM Kerembay. 232-556, Aïda Fall, école privée Fallou Galas. 232-559, Serigne Fallou Fall, lycée XCM Kerembay. 232-560, Fallou Faye, lycée XCM Kerembay. 232-561, Bousso Gueye, lycée XCM Kerembay. 232-571, Mariama Mbaye, école privée laïque, Tawazoudous Chouban. Badjan Maya. 232-575, Baye Serigne Ndiaye, école privée Fallou Galas. 232-579, Mariama Ndiaye, lycée de Mbaké. 232-581, Serigne Fallou Ndoye, centre académique d'orientation scolaire et professionnelle. 232-589, Ibrahima Touré, lycée de Mbaké 3. 232-595, Binte Dia, école privée franco-arabe chez Ahmadou Bamba. 232

599. Cher Tafa Diop, lycée de Mbake. 232 603. Aram Diouf, école privée franco-arabe, Cheikh Ahmadou Bamba. 232 604. Kodou, école privée franco-arabe, Cheikh Ahmadou Bamba. 232 605. Mohamed Djoum, lycée de Mbake. 232 606. Bintou Fall, lycée Extrême Kéré Mbaye. 232 610. Baye Cheikh Gueye, école privée laïque moderne Baye Karim Mbake. 232 625. Mohamed Tchane, Kerbadjan Mbaye. 232 629. Ndaye Aram Amar, école privée Fallou Galas. 232 630, Diop, lycée de Mbake. 232 632, Maguette Bey, groupe privé Cheikh Abdoulahad Mbake. 232 637, Mamdiara Bousso, école privée laïque scolaire privée et sociale. 232 639, Biran Cissé, lycée de Mbake. 232 647, Baye El Hadji Maguette Diagne, groupe scolaire Ahmadou Bamba. 232 648, Cheikh Sidi Diagne, groupe scolaire Serigne Modou Bousso Diagne. 632 649, Koumba Diagne, école privée Borom Belil. 232 654, Fatoumata Diallo, école privée. 232 656, Oumou Diallo, lycée de Mbake. 232 658, Daba Diaw, lycée de Mbake. 232 663, Mben Djen, groupe privé Cheikh Abdoulahad Mbake. 232 664, Mben Djen, école privée Mam Cheikh Ibrahim Fall. 232 668, Aissatou Diop, centre académique d'orientation scolaire et professionnelle de Djourbel. 232 670, Fatou Diop, école privée laïque Serigne Saliou Mbake. 232 673, Mor Diop, école privée laïque Haoudoul Mawroud. 232 678, Serigne Saliou Diop,

0: 217 Matilay, École privée Belil. 202-718 Binte Lo, Lycée de Mbake. 232-720 Mam Mati Lo, Lycée de Mbake. Mam Fati Lo, Lycée de Mbake. 232-725 Nyanya Mbake, Lycée de Mbake. Fin de liste.
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1: Mbaké. On va te gérer 15, 28,
2: 232-249. Fatou Gueye, assez bien, lycée de Mbaké 3. 232-252, Khadija Tidjone, assez bien, lycée de Mbaké 3. 232-291, Mam Diara Leï, assez bien, lycée de Mbaké 3. 232-346, Marie Diop, assez bien, école privée laïque, moderne by Karim Mbaké. 232-238, Ngeme Cissé, assez bien, lycée de Mbaké. 232-411, Sokhna Maimouna Sall, assez bien, lycée de Mbaké. 232-336, Ibrahima Diagne, assez bien, lycée de Mbaké 3. 232-428, Sokhna Oumou Silla, assez bien, lycée de Mbaké. 232-338, Aïssatou Diallo, passable, lycée XCM, Mbaké 2. 232-382, Diatou Leï, passable, lycée XCM, Mbaké 2. 232-344, Fatou Diop, passable, lycée XCM, Mbaké 2. 232-349, Bamba Diouf, lycée XCM, Mbaké 2. 232-362, Sokhna Faye, passable, lycée XCM, Kérembaye. 232-391, Mohamed Ndaw, passable, lycée XCM, Kérembaye. 232-289, Fatoumata Keïta, passable, lycée XCM, Mbaké 2. 232-428, Mam Awa Sow, passable, lycée XCM, Mbaké 2. 232-332, Ndeye Pende Cissé, passable, Kaospe Djourbel. 232-350, Isma Diouf, passable, lycée de Mbaké 3. 232-421, Mam Fatma Sey, passable, école privée laïque, moderne by Karim Mbaké. 232-354, Sokhna Libas Digel, passable, école Borom Belil. 232-274, Mariama Faye, passable, école privée Borom Belil. 232-284, Aboka, passable, Kaospe Djourbel. 232-287, Mam Bousso Kandji, lycée XCM Mbaké 2. 232-288, Mohamed Kébé, lycée XCM Mbaké 2. 232-378, Kardiata K, passable, école privée Borom Belil. 232-244, Abdou Dianka, passable, Kaospe Djourbel. 232-360, Fatou Diop Faye, passable, lycée XCM Mbaké 2. 232-290, Fatou Kholé, lycée Mbaké 2, lycée de Mbaké. 232-334, Lumbel Zem, passable, lycée XCM Mbaké 2. 232-270, Maïmouna Fall, passable, école privée laïque, Aoudoul Mahroud. 232-285, Gordika, passable, lycée XCM Mbaké 2. 232-423, Aaron Sow, passable, lycée XCM Mbaké 2. 232-381, Yassine Kane, passable, école privée laïque, Cheikh Anta Diop. 232 383.

0: Cheikh Tidiane Ndiaye passable groupe privé Abdoul Ahad Mbake fin de liste.
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0: deuxième groupe les admissibles 232 232 Tierno Anne école privée laïque moderne Baykari Mbacké 232 233 Awa Aw, groupe scolaire Cheikh Amadou Bamba. 232-234, Papa Bah, école privée Borom Belel. 232-235, Sadio Bah, école privée Mam Cheikh Ibrahim Fall. 232, école privée. 232-245, Malik Diaw, CM Kairambay. 232-253, Abo Diop. Lycée Excel Mbacké 2, 232-254, Mamour Diop, lycée Excel Mbacké 2, 232-200 Timata Diouf, lycée Excel Mbacké 2, 232-265, Soadou Diguel, lycée 272, Omar Fall, lycée 2, 232, Adama Fay, école privée Fallou Galas, 232-278, Aminata Gueye, groupe privé Cheikh Abdoul Ahad Mbacké. 232-281, Mamfati Gueye, lycée Excel Mbacké 2. 232-282, Fouti Gueye, école privée Fallou Galas. 236, Mariama Ka, école privée Borom Belel. 232-294, Sokhna Ware Mbacké, groupe scolaire Cheikh Ahmadou Bamba. 232-298, Sodam Bang, école privée Fallou Galas. 299, Dabo Mboch, lycée Excel Mbacké 2. 232-300, Dabandaou, lycée Excel Mbacké 2. 232-302, Hadji Magué Ndiaye, groupe privé Abdoul Ahad Mbacké. 232-306, Mbaye Ndiaye, lycée Excel Mbacké 2. 232-307, Ngoré Ndiaye, école privée laïque, groupe scolaire privé et social. 232-309, Mohamed Gueye Ndoye, école privée Cheikh Ahmadou Moustapha Mbacké. 232-318, Adja Khadija Toussou, KOSP Djourbel. 232-319, Aïda Sow, lycée Excel Mbacké 2. 232-320, Altine Sow, KOSP Djourbel. 232-322, Salou Sow, lycée Excel Mbacké 2. 232-327, Dje Bakhoum, école privée Mam Cheikh Ibrahim Fall. APBI, groupe scolaire Serigne Modou Boussodien. 232-333, Daoud Sow Danfa, groupe scolaire Cheikh Ahmadou Bamba. 232-335, Ndey Dia, école privée franco-arabe Cheikh Ahmadou Bamba Mbacké. 232-339, Aminata Diaw, lycée XM Kairambay. 232-341, Sokhna Mam Awo Bousso Diaw, lycée XM Kairambay. 232-343, Serigne John, lycée XM Kairambay. 232-352, Serigne Salou Diouf, lycée XM Kairambay. 232-355, Kairambay. 232-364, Galay Fedior, lycée XM Kairambay. 232-367, Mam Cheikh Ning, lycée XM Mbacké 2. 232-370, Morgue, école privée Borom Belel. 232-372, Pendegué, école privée laïque Abdoul Mahroub. 232-374, Koumbaka, lycée Excel Mbacké 2. 232-370, Sokhna Amika, Roubel. 232-380, Kaos, 380, Mbacké 2. 232-375, Antal Serigne Modou Boussa 260.

0: Mbaye école privée laïque Abdoul Mahamad 232 300 KOSP Djourbel 232 395 Koumba Ndiaye KOSP Djourbel 232 398 Khadim Ndiaye groupe privé 232 400 Mbène Ndiaye KOSP Djourbel 232 401 Ndey Ami Ndiaye lycée XM Kayre Mbaye 232 403 Yamar Ndiaye lycée XM Mbacké 2 232 405 Aïssatou Ndour école privée laïque Kër Badiane Mbaye Kër Badiane 207 Mam Diara Ndoy lycée XM Mbacké 2 232 415 Khadim Sarr lycée XM Mbacké 2 232 418 Moustapha Seck école privée laïque Serigne Modou Aïcha Mbacké 232 419 Hadji Maguette Sey lycée XM Kayre Mbaye 232 420 May Sey groupe scolaire Serigne Modou Boussa Dieng 232 426 Astou Silla lycée XM Mbacké 2 232 427 Oumi Silla KOSP Djourbel 232 429 Touré école privée Fallou Galas 232 430 Serigne Saliou Touré groupe privé Cheikh Abdoul Ahad Mbacké 232 432 Fatou Wayan groupe scolaire Serigne Modou Boussa Dieng et enfin 232 433 Ami Yad lycée XCM Mbacké 2
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1: 133 Mam Diara Badian Sable École privée Cheikh Mohamedou Mustapha Mbacké 228-607 Bassirou Dione Sédi Woudjone 228-787 Sohna Fatim Mbacké Passable Cheikh Mohamedou Mustapha Mbacké 228-564 Passable Sohna Maymouna Mbacké 228-785 Serigne Saliou Mbacké Passable Madialis 228-553, Khalidou Sissé, passable, Mbacké Bousso. 228-559, Mambousso, Maimouna Mbacké. 228-803, Nogay Mbaye, passable, Cheikh Mohamedou Mustapha Mbacké. 228-558, Safiatou Sissé, passable, Centre d'Académie d'Orientation. 292, Fatim Mbaye, passable, Sohna Maimouna Mbacké. 228-560 passable, Centre Académie d'Orientation. 228-614, Bassirou Diop, passable, Serigne Mouhtar Noumbé Diop. 228-783, Serigne Moustala Mbacké, Mbacké Bousso. 228-686, Mam Awagay, passable, Centre Académie d'Orientation. 227 Khadim Ka, passable, Darul 28-700, Maguette Gueye, passable, Sohna Maimouna Mbacké, 228-755, Baye Sali Mbacké, passable, Madialis, 228-682, Mustapha Faye, passable, Mouhtar Noumbé Diop, 208-730, Serigne Fallou Konté, passable, Franco-Arabe Sohna Maimouna Mbacké, 228-679, Mam Diara Faye, passable, Sohna Maimouna Mbacké. 228-667, Pape Fall, Sohna Maimouna Mbacké. 228-633, Talet Diop, passable, Sohna Maimouna Mbacké. 619,

Seydi Wujud, 228 822 Awa Ndiaye passable, Mohamedou Mustapha Mbake, fin de liste. Liste des admissibles. Résultat par ordre de numéro de table. 228 525 Fatih Amar, école privée Sokhna Mai. 228 528 Modou Aw, école privée Cheikh Mohamed Mustapha. 228 530 Khadija Touba, école privée Centre Serigne Mbacké Bousso. 228 538 Mohamed Abibou, Centre Académique d'Orientation. 228 539 Serigne Amad Bousso, Centre Académique. 228 541 Serigne Makhtar Bousso, Centre Serigne Mbacké Bousso. 228 544 Serigne Tcherno Bousso, école privée Institut Seydoul Wujud. 228 46 Sokhna Aminata Bousso, Centre Académique d'Orientation. 228 569 Modou Kan Diagne, privé Mohamed Mustapha Mbake. 570 Momi Diagne, école privée Cheikh Mohamed. 228 24 Bintou Diaw, école privée Sokhna Mai. 228 590 Ami Dien, centre d'orientation. 500 Doudou Dien, école Mohamed Mustapha. 228 602 Sokhna Mai Dien, centre Serigne Mbacké Bousso. 228 617 Daba Diop, école privée Cheikh Mohamed Mustapha. 228 630 Ndeye Marietou Diop, école privée. 228 640 Oumi Diouf, Sokhna Mai. 228 642 Salimata Diouf, école privée Centre Serigne Mbacké Bousso. 228 643 Serigne Abdou Khadr Diouf, école privée Sokhna Mai. 228 644 Serigne Souaibou Diouf, Sokhna Mai. 228 653 Dior Fall, Sokhna Mai. 228 658 Mbakhan Fall, école privée Sokhna Mai. 228 664 Omar Fall, école privée Sokhna Mai. 228 668 Institut Islamique Moukhtar Ndoumbé Diop. 228 670 Sokhna Diara Fall, école privée Darul Amir. 228 673 Adama Faye, école privée Sokhna Mai. 228 675 Koumba Faye, école privée Sokhna Mai. 228 684 Mam Mati Ley Gadiaga, école privée Cheikh Mohamed Mustapha Mbake. 228 685 Koumba Gaye, Cheikh Mohamed Mustapha Mbake. 228 687 Mam Diara Gaye, école privée Cheikh Mohamed Mustapha Mbake. 228 692 Ndeye Ning, école privée Cheikh Mohamed Mustapha. 228 684 Gen, Institut Islamique Moukhtar Ndoumbé. 228 696 Aliou Gueye, école privée Centre Serigne Mbacké Bousso. 228 698 Ami Kolé Gueye, école privée Seydoul Wujud. 228 702 Mam Diara Gueye, Centre Mbacké Bousso. 228 707 Serigne Fallou Gueye, Darul Alimil Kabir. 228 709 Fatih Girane, Centre Académique d'Orientation. 228 710 Hadji Soda K, Sokhna Mai. 228 716 Mam Cheikh Anta K, école privée Seydoul Wujud. 228 719 Sokhna Ami K, école privée Seydoul Wujud. 228 720 Hadi K, école privée franco-arabe Seydoul Wujud. 228 722 Cheikhouna Kan, Institut Islamique Cheikh Ahmadoul Khadim. 228 723 Fallou Kan, Institut Islamique Serigne Muntaha. 228 726 Mohamed Kan.

0: Institut islamique Mouktar Ndoumbé. 228-737, Baye Mor Lo, centre académique d'orientation. 228-739, Ibrahima Lo, école privée Cheikh Mohamedou Moustapha. 228-740, Maggat Lo, école privée arabe Sohna May. 228-742, Mam Diara Lo, école privée Institut Sédoul Woudjoud. 228-743, Mam Diara Lo, centre académique d'orientation. 228-747, Omar Lo, Institut, école privée, Cheikh Mohamedou Moustapha. 228-753, Abdou Hadi Mbake, Institut islamique Mouktar Ndoumbé. 228-753, Abdou Hadi Mbake. 228-758, Cheikh Moustapha Mbake, école privée Sédoul Woudjoud. 228-762, Farimata Mbake, centre académique d'orientation. 228-770, Mohamed 228-772, Murtala Mbake, centre Serigne Mbake Bousso. 228-776, Serigne Fallou Mbake, centre académique d'orientation. 228-779, Serigne Modou Mbake, centre Serigne Mbake Bousso. 228-786, Serigne Abdul Ahad Mbake, Institut Sédoul Woudjoud. 228-789, Sohna May Mbake, centre Serigne Mbake Bousso. 228-799, Mohamed Mbaye, centre académique d'orientation. 228-802, Ndeye Mbaye, centre école privée Sohna May. 228-805, Yacine Mbenguer, école privée Sohna May. 228-809, Mam Diara Mbeng, école privée Sédoul Woudjoud. 228-816, Mben Ndao, école privée Cheikh Mohamedou Moustapha. 228-817, Aïda Ndiaye, école privée Sohna May. 228-818, Aliou Ndiaye, école privée Cheikh Mohamedou Moustapha. 228-820, Aminata Ndiaye, école privée Sédoul Woudjoud. 228-821, Askou Ndiaye, école privée Sédoul Woudjoud. Fin de liste.
1: Fin de liste, oui, comme nous l'avons dégagé, non, car nous avons eu le résultat. Nous avons eu le résultat de la COP.
0: 68
1: admis d'office. Voilà.
0: 68 admissibles.
1: Admissibles. 68 admissibles. Nous avons eu le résultat. J'espère que.
0: Admis d'office.
1: Admis d'office, oui.
2: Merci beaucoup. Nous sommes centre les pédagogues, jury 15-21, langue et civilisation arabe, 146 d'office et 68 admissibles. Nous sommes jury 15-21, nous sommes centre pédagogue, admis d'office, 46 et 68 admissibles. Et vraiment.
0: Nous avons eu un peu de temps. Surtout, maintenant, on attend de voir ce que ça va être donc, au niveau national. Mais globalement, c'est un résultat satisfaisant.
3: Concernant la deuxième tour, il y a une réussite aussi. Et il y a un élève aussi.
0: Donc, élève, principalement, moi, Chouaï, nous avons récupéré son relevé de notes, Defsen Chouaï. Après, donc, je pense normalement, le mercredi, on attend la confirmation de l'office du bac, mais normalement, je pense que donc, le mercredi, donc, les secondes tours vont démarrer. Donc, nous avons fait un choix en matière. Nous avons révisé. D'habitude, ce n'est rien de compliqué. Avec un peu de chance, second tour, d'habitude, ça passe beaucoup plus facilement. Au premier tour, je n'ai pas les statistiques, mais je pense que normalement, ça doit tourner autour de 40-45%. Je n'ai pas les statistiques, mais après, on va vérifier. Mais ça doit être entre 30 et 45%. Statistique.
4: Donc il y a 46 années d'office, 55
0: jours. Donc globalement pour donc moi ni les franco-arabes, il y a eu donc 46 admis d'office,

0: 35 admissibles ak donc 31 à journée. Donc bo xolé ben xolé globalement on est presque à plus de 50%. Donc déjà donc voilà, donc c'est un résultat, donc c'est un très bon résultat. D'accord. Donc pour voilà, donc pour langue arabe, on a donc 146 admis d'office, 68 admissibles ak 77 à journée. Voilà. Donc pour le premier, on était à 291 candidats. C'est 300 moins 9, donc 9 absents. Fini 134 moins 2 absents. Voilà. Donc 132, 200. Donc, c'est satisfaisant.
1: Merci beaucoup, le président.
2: Lalokorn, moi.
1: Nous m'avons proclamé des résultats. Fiji, centre, moi, des pédagogues, comme on vous l'avait dit.
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5: Elhadji Sambu Jaxabi président jury 1526 bu école privée Fallou Galas de Mbacké. Les résultats, c'était satisfaisant. Donc, c'est des résultats qui sont satisfaisants dans l'ensemble. Surtout si série L2. Donc, au total, nous avons un candidat qui a inscrit sur le début de l'examen. Donc, si nous avons un candidat qui a inscrit sur le début de l'examen. 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
7: Docteur Abdou Mbaye, président du jury 15-27. Résultat premier jury proclamé en collègue. Donc, centre bi moy école privée Fallou Galas avec deux jurys. Jury 15-27 et jury 15-26. Moi, je suis président 15-27. Donc, j'avais deux séries. La série S2 avec 100 candidats et la série L2 avec 244 candidats. Donc, après proclamation, après les examens, donc au niveau de la série L2, on a 91 admis d'office. Parmi les 91 là, il y a 18 mentions.

Donc, 4 mentions bien et 14 mentions à bien. Ceux qui vont aller au deuxième tour pour la L2 appelée admissibilité, donc c'est au nombre de 74. Donc, nous avons le deuxième tour sur L2. Pour la S2, donc nous avons 100 candidats. Donc, nous avons fait l'examen, le résultat est gagné. 51 ont déjà d'office, 26 ont déjà le deuxième tour. Maintenant, si 51 ont déjà d'office pour la S2, j'ai un total de 31 amenant 6 mentions. Donc, amenant 2 mentions très bien, 11 mentions bien et 18 mentions à bien. Pour l'instant, ça va, hein, ça va. Je pense que le résultat est bien là, en attendant maintenant au niveau national. D'accord ? Il faut nous ramener les résultats au niveau national pour pouvoir dire si le résultat est bien là, comparé au niveau national. Mais pour l'instant, c'est des résultats satisfaisants quand même. Idéal deuxième tour, l'imolé n'y a qu'à voir moi, n'y a qu'à d'un. Parce que problème choix là, de nous avoir choisir 2 matières dominantes et une matière non dominante. Mais il faut nous faire le bon choix. Parce que moi, la dernière cartouche. Donc, nous avons le temps. Donc, nous avons le temps de nous faire le relevé, nous avons le temps.

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1: on va programmation des résultats. Il n'est rien d'autre que le fruit de votre travail. Nous demandons à ceux qui seront admis au second tour de bien vouloir tout faire pour récupérer le relevé de notes qui seront disponibles dès ce soir et de venir demain au plus tard à 13h faire leur choix au second tour. Ceux qui seront ajournés, puisque c'est prévu, ils viennent également relever leur, récupérer leur relevé de notes pour éventuellement vérifier s'il y a des erreurs. Alors, nous allons procéder à la proclamation des résultats pour le jury 15-30, série F2, résultat du premier tour, admis d'office, par ordre de mérite. Numéro 209, série Mbacké Diop, mention très bien, école privée laïque, Sazaoudous, Chouban, Kher Madian, Corbadian Maï. Numéro 233-756. Cheikhouna Diop. Mention très bien. École privée franco-arabe, centre Serigne Mbacké Bousso. Numéro 233-776. Mame Anta Diop. Mention très bien. École privée franco-arabe, centre Serigne Mbacké Bousso. Numéro 233-706. Mam Diara Bousso, mention bien, école privée laïque, LPE, 233-689, Serigne Mohamedou Fadilou Mbacké Bar, mention bien, lycée XM Mbacké 2, 233-724, Serigne Fallou Mbacké Koli, mention bien, lycée XM Kerembaï, 233-817, Serigne Moustala Diop, mention bien, groupe scolaire Serigne Modou Bousso Dien, 233-685, Ngosta Babou, mention bien, lycée XM Kerembaï, 233-704, Hadidjatou Bousso, mention bien, école privée franco-arabe, centre Serigne Mbacké Bousso, 233-825, Awa Diouf, mention bien, lycée de Mbacké, 233-822, Yassine Diop, mention assez bien, école privée laïque, LPE, 233-852, Fatou Bint Fall, assez bien, mention assez bien, groupe privé Cheikh Abdul Ahad Mbacké,

233-757, Cheikh Ouna Diop. Mention assez bien. Groupe scolaire Serigne Modou Bousso Dien. 233-663, Mohamedou Mokhtada Amar. Mention assez bien. Lycée Extrême Bakke 2. 233-815, Serigne Modou Diop. Assez bien. École privée franco-arabe, centre Serigne Bakke Bousso. 233-835, Ndeye Ami Diouf. Assez bien. École privée franco-arabe, Cheikh Ahmadou Bamba Mbaké. 233-835, Ndeye Ami Diouf. Assez bien. École privée franco-arabe, Cheikh Ahmadou Bamba Mbaké. 233-691, Abdou Khalifa Bey, Abou Khalifa Bey. Assez bien. École privée laïque, pédagogue, Serigne Montala Bachir Mbaké. 233-739, Sohna Yassine Dia. Assez bien. École privée laïque, LPE. 233-843, Adji Bintou Fall. Assez bien, lycée de Mbaké. 233-854, Khadi Fall. Assez bien. Groupe scolaire Serigne Modou Bousso Dien. 233-816, Serigne Mokhtada Diop. Assez bien. École privée laïque, pédagogue. 233-662, Mam Diara Amar. Assez bien. Groupe privé, Cheikh Ahmed Ahan Mbaké. 233-707, Maï Bousso. Assez bien. École privée laïque, LPE. 233-698, Khadim Bey. Mention assez bien, lycée de Mbaké. 233-732, Bintou Dia. Assez bien, groupe scolaire Serigne Modou Bousso Dien. 233-818, Seyna Bou Diop. Lycée de Mbaké, mention assez bien, lycée de Mbaké 3. 233-839, Seyna Bou Diouf. Assez bien, lycée de Mbaké 3. 233-803, Ndeye Marem Diop. Assez bien, lycée de Mbaké. 233-656, Mohamed Agne. Assez bien, lycée de Mbaké. 233-782, Mam Diara Diop. Assez bien, groupe privé chez Abdul Ahad Mbaké. 233-683, Mam Diara Babou. Assez bien, lycée privé laïque, pédagogue. 233-764, Fallou Diop, laïque, GF, moderne, Baye Karim Mbaké. 233-748, Mam Diara Diagne. Assez bien, lycée de Mbaké 3. 233-743, Assou Diagne. Assez bien, école privée laïque, LPE. 233-742, Adama Diagne. Assez bien, lycée de Mbaké. 233-804, Ndeye Nogaye Diop. Assez bien, lycée de Mbaké. 233-734, Mam Binta Dia. Assez bien, lycée de Mbaké. 233-849, Diéfal. Assez bien, groupe scolaire Serigne Modou Bousso Dien. 233-686, Serigne Babou. Assez bien, lycée Extrême Mbaké 2. 233-745, 7. Mam Bambi Diagne, passable, lycée Extrême Kérembaï. 233-680, Mam Diawa Ba, passable, lycée Extrême Kérembaï. 233-806, Oumimbaï Diop, passable, école privée Fallou Galas. 233-730, Abdou Hakim Dia, passable, école privée laïque Khawdoul Mawroud. 233-833, Nar Diouf, passable, lycée ex Saint Kerembaï. 233-793, Modou Diop, passable, école privée franco-arabe, centre Serigne Mbaké Bousso. 233-850, El Hadj Mamour Fall, passable, école privée laïque, LPE. 233-735, Mam Fatidia, passable, lycée de Mbaké.

0: 233-710. Abdou Cissé, passable avec LPE. 233-828. Fallou Diouf, passable, lycée FM Kerembay. 233-670. Mandiara Aou, passable, lycée de Bakke 3. 233-755. Abou Bakri Diakhaté, passable, groupe privé Cheikh Ahmed Ahad Mbaké. 233-705. Mam Astabousso, passable, lycée de Mbaké. 233-812. Serigne Fallou Diop, passable, groupe scolaire Serigne Modou Boussodien. 233-792. Mayang Diop, passable, lycée de Mbaké. 233-660. Fati Amar, passable, lycée de Mbaké 3. 233-844. Alima Fall, passable, lycée XN Kerenay. 233-723. Maïmouna Koli, passable, lycée de Mbaké. 233-802. Ndeye Fatou Diop, passable, lycée de Mbaké. 233-702. Serigne Fallou Diop, passable, lycée XN Kerenay. 233-846. Artou Fall, passable, lycée XM Mbaké 2. 233-821. Tala Diop, passable, école privée franco-arabe, centre Serigne Mbaké Bousso. 233-711. Cheikh Amadou Cissé, passable, école privée laïque, Saoudoul Mawroud. 233-711. Cheikh Amadou Cissé, passable, école privée laïque, Saoudoul Mawroud. 233-851. Fallou Fall, passable, lycée privé, école privée, laïque, Saoudoul Mawroud. 233-668. Passable, lycée XM, Kerembay. 233-699. Ndak Bey, passable, lycée de Mbaké. 233-837. Ney Ami Diouf, passable, lycée de Mbaké. 233-826. Cheikh Bekio Diouf, passable, école privée laïque, LPE. 233-810. Serigne Cheikh Diop, passable, lycée de Mbaké. 233-693. Adama Bey, passable, école privée, Fallou Gala. 233-845. Passable, lycée privé, Fallou Gala. 266. Serigne Amdi Amar, passable, groupe privé Cheikh Mbaké. 233-667. Alouba, passable, groupe scolaire Serigne Modou Boussodien. 233-813. Serigne Fallou Diop, passable, lycée de Mbaké. 233-726. Mor Kouta, passable, lycée de Mbaké 3. 233-760. Dame Diop, passable, groupe scolaire Serigne Modou Boussodien. 233-733. Fatidia, passable, école privée Fallou Galas. 233-770. Hadim Diop, passable, lycée de Mbaké. 233-753. Serigne Abdul Ahad Mbaké Diagne, passable, groupe scolaire Cheikh Ahmadou Bamba. 233-778. Mam Diara Diop, passable, lycée de Mbaké. 233-751. Ney Assou Diagne, passable. 233-700. Ndioba Bey, passable, lycée XM Mbaké 2. 233-800. Ndak Diop, passable, lycée XM Kerembay. 233-832. Marine Diouf, passable, lycée de Mbaké. 233-798. Moustala Diop, passable, école privée franco-arabe, Cheikh Ahmadou Bamba Mbaké. 233-687. Poum, passable, école privée laïque, Tanviros Soudourou, Soudouri. 233-799. Moustapha Diop, passable, lycée de Mbaké, fin de liste.
1: Voilà, lolu kon mo jall ci série S2 bi ci d'office.
0: À la fin de l'année.
1: Ah, mo tollu ci 80.

0: premier temps.
1: Ah, non, non, ça veut.
0: Toujours la série
1: S2. Okay, S2.
0: Mm-hmm. Liste des admissibles. Par ordre de numéro de table. 233-657. Awa Amar, lycée Expert Mbaké 2. 233-658. Cheikh Ibra Amar, lycée Ex, Femme Kerembaï. 233-664. Mohamed Amar, groupe privé Cheikh Abdul Ahad Mbaké. 233-665. Mohamed Amar, école privée franco-arabe, centre Serigne Mbaké Bousso. 233-667. Serigne Cheikh Amar, école privée Fallou Galas. 233-671. Amiga, école privée Fallou Galas. 233-672. Aramba, groupe scolaire Serigne Modou Boussodien. 233-673, privé Fallou Galas. 233-675, Diaina Baba, lycée de Mbaké 3. 233-676, Fallou Ba, école privée Laïc Khaoudoul, Mourout. 233-679, Hadiba, école privée Laïc Khaoudoul, Mourout. 233-681, Ba, lycée de Mbaké. 233-682, Serigne Habib Ba, lycée XM Kerembaï. 233-684, Ndiagna Babou, école privée Laïc Khaoudoul Mourout. 233-692, Adama Bey, groupe privé Cheikh Abdul Ahad Mbaké. 233-694, Anta Bey, groupe scolaire Serigne Modou Boussodien. 233-695, Bousso Bey, lycée de Mbaké. 233-693, Batim Bey, lycée de Mbaké. 233-703, Sey Nabou Djibop, lycée de Mbaké. 233-709, Mandiara Kamara, lycée Expert Mbaké 2. 233-713, Hadi Sissé, groupe privé Cheikh Abdul Ahad Mbaké. 233-716, Ndaye Assou Sissé, groupe privé Cheikh Abdul Ahad Mbaké. 233-717, Ndiaye Sissé, lycée de Mbaké 3. 233-719, Saliou Sissé, école privée Fallou Galas. 233-720, Sohna Awa Sissé, école privée Fallou Galas. 233-725, Lamine Kouta, lycée Ex-CM Mbaké 2. 233-728, Cheikh Ounadem, Centre Académique d'Orientation Scolaire et Professionnelle de Djourbel. 233-729, Abdouja, lycée Ex-CM Mbaké 2. 233-731, Aïdadia, école privée Laïc Khaoudoul Mourout. 233-744, Awa Diagne, lycée de Mbaké. 233-746, Fatou Diagne, lycée de Mbaké. 233-752, Pape Mbaye Diagne, école privée Fallou Galas. 233-754, Youssou Diagne, groupe privé Cheikh Abdul Ahad Mbaké. 233-758, Cheikh Ouna Diop, lycée de Mbaké 3. 233-759, Dame Diop, école privée Laïc Khaoudoul Mourout. 233-766, Fatou Gaye Diop, école privée Laïc GS Moderne Baye Karim Mbaké. 233-767, Fatou Mbaké Diop, école privée Laïc groupe scolaire Prial. 233-769, Hadim Diop, groupe scolaire Cheikh Ahmadou Bamba. 233-771, Hadim Diop, lycée de Mbaké. 233-773, Koudja Diop, lycée de Mbaké. 233-775, Mam Abdoulahi Diop, lycée de Mbaké. 233-777, Mam Diara Diop, lycée Expert Mbaké 2. 233-777,

0: 1979, Mame Diarra Diop, école privée laïque, Raoudoul Mawroud. 233-780, Mame Diarra Diop, école privée franco-arabe, centre Serigne Barké Bousso. 233-784, Mame Fatma Diop, lycée de Mbaké. 233-785, Mame Marème Diop, groupe scolaire Serigne Modou Bousso Dien. 233-789, Marie Diop, lycée de Mbaké. 233-791, Mati Diop, groupe scolaire Cheikh Ahmadou Bamba. 233-795, Mohamedou Fallilou Diop, lycée de Mbaké. 233-796, Mohamed Diop, lycée de Mbaké. 233-797, Muntaha Tcherno Diop, école privée franco-arabe Cheikh Ahmadou Bamba, Mbaké. 233-797, donc Muntaha Tcherno Diop, c'est bon. 805, Ndiasse Diop, lycée de Mbaké. 233-808, Serigne Diop, école privée laïque, pédagogue Serigne Muntaha Bachir Mbaké. 233-811, Serigne Cheikh Saï Diop, école privée Fallou Galas. 233-819, Sohna Fatou Diop, lycée externe Kerembaï. 233-820, Sohna Fatou Seydina Yassine Diop, lycée de Mbaké. 233-823, Ndaye Fatou Diouk, lycée de Mbaké. 233-831, Martar Diouf, lycée de Mbaké. 233-838, lycée extrême Mbaké 2. 233-840, Sohna Maye Diouf, école privée Fallou Galas. 233-842, Mam Awa Digal, école privée Fallou Galas. 233-847, Awa Fall, lycée de Mbaké. 233-848, Cheikh Mohamedou Murtala, Fall, école privée laïque, Raoudoul Mawroud. 233-855, Kine Fall, école privée laïque, Serigne Modou Aïcha Mbaké. Fin de liste.
1: Nathalie.
0: Nous demandons à, quand ils vont faire l'affichage, faut bien regarder votre numéro de table.
1: Voilà, là, là, il y a le deuxième tour. Deuxième tour de Nathalie. Deuxième tour bi ñoo ñoo jall ni ngi tollu ci
0: 64
1: 64 ñoo jall ci deuxième tour bi muy série S2 ci jury 530 lisez
0: est ce que pas série L2
1: L2 mo ci def 86 mo jall ci premier tour bi ñoo jall batay kon ci jël ci jury 530 ci lisez est ce que c'est Mbaké 2. Voilà, comme série L2, pas jury 1530.
2: Alors, je m'en vais vous proclamer les résultats de la série L2. Mais avant cela, sachez que vous avez tous été formidables. Baccalauréat de l'enseignement secondaire. Résultat par ordre de mérite, liste des admis d'office. Jury numéro 1530, série L2. Sciences sociales et humaines. Le numéro 233-459, Nogay Diop, mention bien, lycée de Mbaké. Le numéro 233-358, Bintadjan, mention bien, lycée de Mbaké 2. Le numéro 230-164, Ndey Diouf, mention assez bien, lycée de Mbaké 3. Le numéro 233-446, Ndéjène, mention assez bien, lycée XSM Mbaké 2. Le numéro 233-506, Fatou Ndiaye, mention assez bien, groupe privé chez Abdoul Ahad Mbaké. Le numéro 233-360, Cheikhoul Khadim Diallo, mention assez bien, groupe privé chez Abdoul Ahad Mbaké. Le numéro 233-442, Dabadjaou, mention assez bien, groupe privé chez Abdoul Ahad Mbaké. Le numéro 233-3...

1964. Murtala Diop, mention assez bien, école privée laïque, groupe scolaire privé et social. Le numéro 233-492. Ney Bintelo, mention assez bien, groupe privé chez Abdou Ahad Mbake. Le numéro 233-418. Maria Mansou, mention assez bien, lycée XCM Mbake 2. Le numéro 233-471. Aïssatou Faye, mention assez bien, école privée Falou Gala. Le numéro 233-382. Salut Mbaye, assez bien, lycée XCM Mbake 2. Le numéro 233-532, Fatouma Sek. Mention assez bien, école privée Falou Glass. Le numéro 233-411, Falou Sek. Mention assez bien, lycée XCM Mbake 2. Le numéro 233-415, Mam Diara Soare. Assez bien, école privée, chez Amadou Bamba Djanatoum. Le numéro 233-531, Modou Sar, mention passable, lycée Mbake 3. Le numéro 233-479, Serif Alougueï, mention passable, école privée laïque, chez Ker Massourak. Le numéro 2479, Serif. C'est déjà fait. Le numéro 233-546. Faloutal, mention passable. Lycée moderne Baïkari Mbake. Le numéro 233-383. Rokhaya Nenembeng, passable. Lycée XSM Kerembaï. Le numéro 233-416. Aminatasso, mention passable. Groupe privé chez Abdul Ahad Mbake. Le numéro 233-520. Modou Karandoy, mention passable, école privée, Falou Galas. Le numéro 233-435. Ndagoudia, mention passable, école privée laïque, Haoudoul Maurout. Le numéro 233-510. Marem Ndiaye, mention passable, école privée, c'est Ahmadou Bamba Mbake. Le numéro 233-411. Adama Padan, mention passable, lycée XCM Kerembaï. Le numéro 233-369. Aïcha Faye, mention passable, groupe privé laïque, privé et social. Le numéro 233-498. Lotamboub, mention passable, lycée de Mbake 3. Le numéro 233-354. Serigne Saliouba, mention passable, école privée chez Ahmadou Bamba Djanatoum. Le numéro 233-448. Boussotien, passable, école privée laïque, Serigne Saliou Mbake, Ker Massoura. Le numéro 233-374. Elas Morgueil, mention passable, école privée laïque, moderne Baïkari Mbake. Le numéro 233-494. Sornolou, mention passable, lycée de Mbake 3. Le numéro 233-486. Djoba Khoulé, mention passable, lycée de Mbake 3. Le numéro 233-393. Soda Ndiaye, mention passable, lycée XCM Kerembaï. Le numéro 233-540. Fatou Sey, mention passable, école privée laïque, Serigne Modou Aïcha Mbake. Le numéro 233-511. Matignay, mention passable, lycée de Mbake 3. Le numéro 233-450. Mam Fatma Dien, mention passable, lycée de Mbake. Le numéro 233-475. Nogay Faye, mention passable, école privée laïque, Serigne Modou Aïcha Mbake. Le numéro 233-463. Mention passable, école privée laïque, LPE. Le numéro 233-463, Mariama Diouf, mention passable, école privée, Ker Badian Maï. Le numéro 233-437, Matidjan, mention passable, lycée de Mbake 3. Le numéro 233-378, Murtala Kandji, mention passable, école privée, chez Ahmadou Bamba Djan.

0: Le numéro 233 497. Maman Fatou Mbodj, mention passable, école privée laïque, pédagogue, Serigne Mountaha Bachir Mbaké. Le numéro 233 449 Cheikh Dieng, mention passable, groupe scolaire, c'est Ahmadou Bamba. Et enfin, le numéro 233 553 Mam Diara Wagne, passable, lycée de Mbaké 3.
1: Voilà, qu'on a 42 ans, j'ai le connu à Chitou. Écoutez-vous, deuxième tour.
0: Par ordre de numéro de table. Le numéro 233-356, Penda Baldé, école privée laïque, GS moderne Baïkari Mbaké. Le numéro 233-359, Mam Bousso Diagne, lycée XCM Kéré Mbaye. Le numéro 233-361, Khadi Dankha, école privée Falougala. Le numéro 233-363, Elage John, lycée XCM, Baké 2. Le numéro 233-390, Mam Diarendiaï, école privée Falougala. Le numéro 233-392, Seynabou Ndiaye, groupe scolaire, Seigne Maud Boussedien, Makarim Al Akhla. Le numéro 233-397. Seynabou Ndiaye, école privée laïque, groupe scolaire privé et social. Le numéro 233-398. Seynabou Ndiaye, lycée XCM, Baké 2. Le numéro 233-398. Seynabou Ndiaye, lycée XCM, Mbaké 2. Il y a deux Seynabou Ndiaye. 233-400. Sohna Ami Mbaké, Wetter. Lycée XCM, Mbaké 2. 233-404. Mam Bousso Sall, école privée franco-arabe, chez Ahmadou Bamba, Yannetoun. Le numéro 233-405. Ndiaga Sall, Kaospe de Djourbel. Le numéro 233-406. Pendasal, lycée XCM, Baké 2. Le numéro 233-408. Serigne Saliou Sall, école privée franco-alab, chez Ahmadou Bamba, Djanetoul. Le numéro 233-412. Mam Serigne Tek, lycée XCM, Kéré Mbaye. Le numéro 233-417, Fallou Sow, école privée, Fallou Galas. Le numéro 233-422, Doumbé Tchoubou, école privée laïque, Haoudoul Mouroud. Le numéro 233-427, Koumba Kamara, école privée, Fallou Galas. Le numéro 233-430, Marem Sissé, groupe privé, chez Abdoul Ahad Mbaké. Le numéro 233-434, Fatou Dia, lycée XCM, Kéré Mbaye. Le numéro 233-443, Mam Diara Diaw, lycée de Mbaké 3. Le numéro 233-444, Mam Tierno Diaw, lycée de Mbaké 3. Le numéro 233

0: 461, Charles Maï Diop, groupe privé, chez Abdul Ahad Mbake. 233, 465, Serine Salou Diouf, Diouf, Taospé de Durban. Le numéro 233, 466, Diane Diouf, lycée de Mbake 3. 233, 467, Ndeye Baba Djoum, école privée, Falou Galas. 233, 468, chez Ahmadou Bamba Fall, lycée de Mbake 3. 233, 469, Dior Fall, école privée, la FGSP moderne, Baïkari Mbake. 233, 474, Maïmouna Faye, lycée XCM, Kéré Mbaye. 233, 481, Ahmaka, école privée, Falou Galas. 233, 485, Maguette Kassé, école privée, Mamcheikh Ibrahim Fall. 233, 487, Mam Bousso Kouma, école privée laïque, Kër Badiane Maï. 487, Mam Bousso Kouma, c'est fait. 233, 489, Ndeysène Conteil, école privée, Mamcheikh Ibrahim Fall. 233, 490, Aminata Lowe, école privée, Falou Galas. 233, 493, Ndeye Sokhna Lowe, école privée laïque, Kër Badiane Maï. 233, 499, Abdul Ahad Mbake, lycée de Mbake. 230, Aldjouma Ndiaye, école privée, Borom Belen. 233, 501, Hassan Ndiaye, lycée de Mbake 3. 233, 503, Koumba Ndiaye, lycée de Mbake. 233, 504, Dieye Ndiaye, lycée de Mbake. 233, 507, Khady Ndiaye, école privée, Mamcheikh Ibrahim Fall. 233, 512, Ndeye Amine Ndiaye, KOSP de Djourvel. 233, 514, Ndiaye Ndiaye, lycée de Mbake 3. 233, 516, Sokhna Maskoratou Ndiaye, école privée laïque, Aoudoul Mahroud. 233, 519, Mam Diara Ndoye, école privée, laïque, j'ai Serigne Salou Mbake, Kër Massoura. 233, 522, Mam Diara Ngom, école privée laïque, j'ai moderne Baïkari Mbake. 233, 525, Khadignan, lycée de Mbake. 233, 529, Neymarem Sam, lycée de Mbake. 233, 530, Mam Diara Samba, lycée XCM, Kéré Mbaye. 233, 535, Mam Diara Sen, école privée franco-arabe, chez Ahmadou Bamba Mbake. 233, 536, Mam Diara Sen, lycée de Mbake 3. 233, 537, Moulay Sen, école privée Falou Galas. 233, 538, Kassène, lycée XCM, Kéré Mbaye. 233, 542, Amissou, école privée, j'ai Serigne Salou Mbake, Kër Massouran. 233, 548, Mam Bousso Thiam, école privée, Mam Cheikh Ibrahim Fall. 233, 551, Diaga Touré, école privée, Falou Galas. 233, 552, Mam Fatou Fall Touré, école privée, Falou Galas. Fin de liste.
1: Le nombre de deuxième tour.
0: Alors,
1: nous demandons
0: aux administrés de passer et récupérer le relevé. Alors, premier tour, L2, on a 61 candidats admis. 61 candidats. Pour deux fils, deux fils, c'est 42. Deux mentions bien, voilà, et quelques, une dizaine de mentions assez bien. Et les admissibles, on a 61 admis.
1: 61 deuxième tour admissibles, on est à Dialophone, qui est L2, qui jure 15-31. D'accord, quand on est à Dialophone, qui est 15-31, président Bangui, excellent, adieu, président.

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1: Donc bonsoir parce que jury 15-31 on s'écoute là jury 15-31 tout d'abord aux candidats qui sont déclarés admissibles de passer à 18h, récupérer leur relevé. Afin de faire leur choix, 15-31 pour le second tour, ils passent à 18h pour prendre leur relevé. Maintenant, baccalauréat 2026, résultat par de mérite, jury 15-31, série S2, sciences expérimentales. Numéro table 234-321. Khadijatou Ndiaye. Mention très bien. École privée laïque. Kerbadjan May. 234-135. Antelo. Mention bien. École privée laïque Kerbadjan May. 234-294. Binta Ndiaye, mention bien, lycée ex, CM Kerembay, 234-00, Serigne Bara Kadega, mention bien, école privée Fallou Galas, 234-044, Maïmouna Gueye, mention bien, lycée Mbaké 3, 234-289, Baye Ndiaga Ndiaye, mention bien, lycée ex-CM Kerembay, 234-260, Fatou Diamandao, mention bien, école privée laïque Kerbadjan May, 234-296, Boussa Ndiaye, mention bien, école privée laïque Kerbadjan May, Muntaga Bachir Mbaké, 234-118, Djekhouma, mention bien, école privée franco-arabe, centre Serigne Mbaké Bousso, 234-142, Fatou Mbaké Lo, mention bien, école privée franco-arabe, centre Serigne Mbaké Bousso, 234-223, Baye Serigne Baye, mention bien, école privée laïque Kerbadjan May, 234-002, Amicole Gueye, mention bien, lycée de Mbaké 3, 234-317, Fatou Ndiaye, mention bien, école privée Fallou Galas, 234-988, Cheikh Faye, mention bien, lycée de Mbaké, 234-278, Assou Ndiaye, mention bien, école privée laïque, pédagogique Serigne Muntaga Bachir Mbaké, 234-107, Aminata Kassé, mention bien, groupe Espousse Dien, Makadol Akhlaq, 234-016, Seydina Mohamed Gueye, mention bien, école privée, 234-200, Sohna Mam Diara Mbaké, mention bien, lycée de Mbaké, 234-285, mention bien, Modou Boussa Dien, Makarmel Akhlaq, 234-211, Sohna Manguet, Afé Mbaké, mention bien, école privée franco-arabe, centre Serigne Mbaké Bousso, 234-054, Matik Gueye, mention bien, groupe privé Cheikh Abdul Ahad Mbaké, 234-047, Mandiara Gueye, mention bien, école privée laïque, Kerbadjan May, 234-270, Adama Ndiaye, mention bien, école privée Cheikh Abdul Ahad Mbaké, 200

0: 234-267, Abdourahmane Diaye, mention assez bien, lycée de Mbacké 3. 233-972, Papa Sanfal, mention assez bien, école privée de Kerbadjan Maï. 234-154, Mohamedou Lo, assez bien, école privée de Kerbadjan Maï. 234-210, Sohna Fati Djambaké, mention assez bien, lycée de Mbacké.
1: 234-117, Bousso Houma, assez bien, lycée de Mbacké. 234-090, Mbaroka, assez bien, école privée laïque, Kerbadjan Maï. 234-254, Ney Antembouk, assez bien, groupe privé Cheikh Abdul Ahad Mbacké. 234-035, Fama Gueye, assez bien, lycée XCM Mbacké 2. 229, Cheikh Ibra Gueye, assez bien, école privée Kerbadjan Maï. 234-263, Modou Ndaw, assez bien, école privée Kerbadjan Maï. 234-019, Sohna Mey Ning, assez bien, lycée de Mbacké 3. 234-301, Cheikh Bétion Ndiaye, assez bien, école privée laïque Kerbadjan Maï. 234-023, Amsa Gueye, assez bien, école privée franco-arabe Centre Serigne Mbacké Bousso. 234-082, Soukaina Gueye, assez bien, école privée franco-arabe Cheikh Ahmadou Bamba Mbacké. 234-337, Mamdia Handiaye, assez bien, école CM Kerem Bay. 234-017, Sohna Diara Gueye, école privée laïque, privée et sociale. 234-131, Ndey Oumi Ley, assez bien, lycée de Mbacké. 234-073, Serigne Ahmadou Gueye, assez bien, lycée XCM Mbacké 2. 234-268, Ablaye Ndiaye, assez bien, lycée XCM Kerem Bay. 233-987, Cheikh Fay, assez bien, école privée Fallou Galas. 234-088, Hadika, assez bien, lycée de Mbacké. 234-271, Ahmadou Mahtar Ndiaye, lycée XCM Mbacké 2. 234-026, Astou Gueye, assez bien, groupe scolaire Cheikh Ahmadou Bamba. 234-067, Ndey Fatou Gueye, assez bien, lycée de Mbacké. 234-133, Ahmadou Khadim Lo, assez bien, lycée XCM Mbacké 2. 233-999, Fatou Cham Gadiaga, assez bien, lycée de Mbacké. 233-992, Modou Faye, assez bien, lycée Mbacké 3. 234-339, Maram Ndiaye, assez bien, école privée franco-arabe Centre Serigne Mbacké Bousso. 234-094, Fatih Khan, assez bien, école privée laïque pédagogue Serigne Muntaha Bachir Mbacké. 234-080, Sohna Astou Gueye, assez bien, école privée LPE Kerbadjan Maï. 234-091, Momika, assez bien, école privée franco-arabe Cheikh Ahmadou Bamba Mbacké. 234-034, Fallou Gueye, assez bien, lycée de Mbacké 3. 234-328, Mamadou Ndiaye, assez bien, école privée franco-arabe Centre Serigne Mbacké Bousso. 233-997, Chouba Faye, assez bien, lycée de Mbacké. 234-230, Mam Diarambaye, assez bien, lycée de Mbacké. 234-240, Bintoumbeng, assez bien, lycée XCM Mbacké 2. 234-190, Momi Mbacké,

0: assez bien. Lycée XCM Mbacké 2, 234-010, Maguet Gaye. Assez bien. Groupe privé Cheikh Ahmadou Ahad Mbacké. 233-985, Ami Faye. Assez bien. Groupe scolaire Serigne Modou Bousso Dieng. 234-195, Nata Mbacké. Assez bien. École privée franco-arabe, centre Serigne Mbacké Bousso. 234-330, Mam Ami Ndiaye. Assez bien. École privée Cheikh Abdoul Ahad Mbacké.
1: 234-058, Modou Gueye. Assez bien. Groupe privé Cheikh Abdoul Ahad Mbacké. 234-062, Moustapha Gueye. Mention assez bien. Groupe privé Cheikh Ahmoud Abdoul Ahad Mbacké. 234-128, Lat Ley. Assez bien. Lycée XCM Mbacké 2. 234-178, Dior Mbacké. Assez bien. Lycée Mbacké. 234-222, Baymor Mbaye. Assez bien. Groupe scolaire Serigne Modou Bousso Dieng Makarimul Ahla. 234-335, Mam Diara Ndiaye. Assez bien. École privée franco-arabe, centre Serigne Mbacké Bousso. 234-070, Nogoy Gueye. Assez bien. École privée laïque, Taouzou Souban. 234-145, Koudia Lo. Assez bien. École privée franco-arabe, centre Serigne Mbacké Bousso. 234-204, Sohna Astou Mbacké. Assez bien. École privée Fallou Galas. 234-340, Madame Ndiaye. Assez bien. École privée franco-arabe, centre Serigne Fallou Mbacké Bousso. 234-123, Djouba Kouma. Assez bien. École privée Cheikh Abdoul Ahad Mbacké. 234-125, Serigne Fallou Kouma. Assez bien. École privée laïque, pédagogue Serigne Mountaha Bachir Mbacké. 234-172, Ami Mbacké. Assez bien. École privée franco-arabe, Cheikh Ahmadou Bamba Mbacké. 234-180, Khadim Mbacké. Assez bien. École privée franco-arabe, Tafsir Mbacké, Ndoumbé. 234-164, Sohna Astoulo. Assez bien. Groupe privé, Cheikh Abdoul Ahad Mbacké. 234-304, Daba Ndiaye. Assez bien. Cours privé, Cheikh Abdoul Ahad Mbacké. 234-175, Bintou Mbacké. Assez bien. Groupe scolaire, Serigne Modou Bousso Dieng. 234-184, Mam Fama Mbacké. Assez bien. Lycée de Mbacké. 234-173, Assou Mbacké. Assez bien. Lycée de Mbacké. 234-217, Agi Awa Mbaye. Assez bien. Lycée de Mbacké. 234-177, Cheikhouna Mbacké. Assez bien. Lycée de Mbacké. 234-231, Mam Diara Mbaye. Assez bien. Lycée XCM Kaire Mbaye. 234-354, Leymor Ndiaye. Assez bien. Lycée de Mbacké. 233 1998. Mam Diara Fofana. Assez bien, lycée de Mbaké. 234 069 Ngone Gueye. Assez bien, lycée Mbaké 3. 234 066 Ndeye Balla Gueye. Assez bien, groupe scolaire Serigne Modou Bousso Gueye. 234 050 Mam Diara Gueye. Assez bien, lycée Mbaké 3. 233 979 Sokhna Maye Fall, assez bien, école privée, laïque pédagogue, Serigne Moutaha Bachir Mbaké. 234 008, Galas Gueye, assez bien, Gas Gueye, assez bien, lycée ex-CM Mbaké 2. 234 040, Mam Diara Gueye, groupe privé, Cheikh Abdul Ahad Mbaké. 234 037 Fatoumata Tchaou Gueye. Assez bien, école privée laïque pédagogue Serigne Moutaha Bachir Mbaké. 234 072 Roube Gueye. Assez bien, école privée laïque pédagogue Serigne Moutaha Bachir Mbaké. 233 990 Mam Diara Bousso Faye. Assez bien, lycée de Mbaké. 233 971 Ousmane Fall. Assez bien, groupe scolaire Serigne Modou Bousso Gueye. 233 965 Mohamed Fall. Assez bien, école privée franco-arabe Centre Serigne Mbaké Bousso. 233 965 Mohamed Fall. Assez bien, école privée franco-arabe Serigne, Centre Serigne Mbaké Bousso. 234 101 Ndeye Maguette Kan. Assez bien, privé Cheikh Abdul Ahad Kan. 230 Mbaké, Cheikh Abdul Ahad Mbaké. 234 293 Baye Salihou Ndiaye Passar, lycée ex Kaira Mbaye.
2: Modou Matar Lou Passable, lycée de Mbaké. 234 165 Tora Lou Passable, lycée de Mbaké. 234-012, Mam Diara Gueye, passable, groupe privé, Cheikh Abdul Ahad Mbaké. 234-049, Mam Diara Gueye, passable, lycée XM Mbaké 2. 233-9, Mosta Fall, passable, lycée XM Mbaké 2. 234-323, Khadi Ndiaye, passable, lycée XM Mbaké 2. 234-122, Maram Khouma, passable, école privée, Fallou Gala. 233-995, Lai Faye, passable, lycée de Mbaké. 233-968, Ndeye Biti Fall, passable, lycée de Mbaké. 234-273, Aïssata Ndiaye, passable, lycée de Mbaké. 234-087, Dialoka, passable, lycée de Mbaké. 234-006, Fatou Gueye, passable, lycée de Mbaké 3. 234-0, Cheikh Nagay, passable, école privée, Cheikh Mohamedou Moustapha Mbaké. 234-179, Khadi Mbaké, passable, lycée de Mbaké. 234-250, Sorna Fatou Diakhaté, passable, école privée, Fallou Galas. 234-168, Dialoum, passable école privée franco-arabe

0: Sassir, Mbaké, Ndoumbé. 234-140, Fatoulo, Passable, lycée FSM Mbaké 2. 234-292, Baïsalé Ndiaye, Passable, groupe scolaire, Serigne Modou Bousso Dieng, Makarigmal, Ahla. 234-248, Ndaye Khadim Passable, école privée, Fallou Galas. 233-962, Mben Fall Passable, groupe privé, Cheikh Abdul Ahat Mbaké. 233-961, Mam Fati Fall Passable, école privée, Franco-Aradou Bamba Mbaké. 234-299, Cheikh Ahmadou Ndiaye, Passable, lycée de Mbaké. 234-209, Sorna Fatih Bousso Mbaké, Passable, école privée laïque, LPE, Tazaoudous, Choubankeur, Badian Maï. 234-068, Ndaye Nogay Dieye, Passable, lycée de Mbaké. 233-981, Chanef Fall, Passable, école privée franco-arabe, centre Sérigne, Mbaké Bousso. 234-216, Sorna Wallo Mbaké, Passable, école privée laïque LPE, Tazaoudous, Choubankeur, Badian Maï. 234-0, Mam Diahagueï, Passable, école privée Fallou Galas. 234-229, Mam Cheikh Ibrahima Fall Mbaye, groupe privé, Cheikh Abdul Ahad Mbaké. 234-102, Serigne Kane Passable, lycée de Mbaké. 234-077, Seynabou Gueye Passable, lycée de Mbaké. 234-020, Abdou Aziz Gueye Passable, groupe scolaire, Serigne Modou Bousso Dieng. 234-112, Cheikh Abdou Ahad Chebe, Passable, groupe privé, Cheikh Abdul Ahad Mbaké. 234-136, Baye Ibrahim Lo, Passable, lycée de Mbaké. 233-989, Mam Diara Faye, Passable, lycée FSM Mbaké 2. 234-213, Sorna Maimouna Diarate Mbaké, Passable, école privée franco-arabe, centre Sérigne, Mbaké Bousso. 234-295, Bintou Ndiaye, Passable, école privée Fallou Galas.
1: Ibrahim Baye, Passable, lycée de Mbaké. Numéro 234-224, Ibrahim Baye, Passable, lycée de Mbaké. Numéro 234-228, Koudjo Mbaye, Passable, lycée FSM Mbaké 2. Numéro 234-306, Dior Ndiaye, Passable, lycée École Franco-Arabe, Centre Serigne Mbaké Bousso. 247, Mam Binte Lo, Passable, lycée FSM Kéré Mbaye. 234-025, Ami Kolé Gueye, Passable, lycée Mbaké 3. 233-976, Serigne Saliou Mbaké Fall, Passable, école privée laïque, Tassawodou Ziban. 234-167, Dabaloum, Passable, école privée franco-arabe, Tassi Mbaké Ndoumbé. 234-113, Fatou Kébé, Passable, groupe scolaire, Serigne Modou Bousso Dieng. 234-287, Baye Ibrahim Ndiaye, Passable, lycée de Mbaké. 234-236, Ndiobe Mbaye, Passable, école privée laïque, Haoudoul Mouroud. 234-064, Ndaye Gueye, Passable, école privée laïque, Tanwirul Soudouri. 21, Ibrahim Gueye, Passable, lycée de Mbaké 3. 234-319, Issa Ndiaye, Passable, lycée de Mbaké. 234-106, Mati Karé, Passable, cours privé, Cheikh Abdul Ahad Mbaké. 234-226, Cheikhouna Mbaye, Passable, lycée de Mbaké.

0: Bakay, 200 francs 4, 318, Fatou Si Ndiaye, passable école privée Fallou Galas. 200 francs 4, 224, Bintou Mbaye, passable école privée laïque moderne Baykarim Bakay. 200 francs 4, 348, Mohamed Mbake Ndiaye, passable école privée laïque Tassaoudou Souban. 234 149 Mom Diarolo, passable lycée de Mbake. 234 325 Kine Ndiaye, passable école privée Cheikh Abdoul Ahad Mbake. 234 208 Sohna Fati Mbake, passable école privée Franco Raf Centre Serigne Mbake Bousso. 234 199 Serigne Abdoul Ahad Mbake, passable laïque Tassaoudou Souban. 234 256 Mangone Mbou, passable lycée de Mbake. 233 982 Mam Diara Femme, passable école privée Franco Arab Centre Serigne Mbake Bousso. 234 098 Modou Kan, passable lycée de Mbake. 234 252 Senabou Mboj, passable école privée laïque Haoudoul Mouroud. 234 155 Muntaha Lo, passable lycée XCM Mbake 2. 234 114 Ndey Kebe, passable école privée Franco Arab Cheikh Ahmadou Bamba Mbake. 234 239 Baye Saliou Meng, passable lycée de 234 095 Gora Kan, passable lycée de Mbake 3. 234 311 Fatimatu Mohamed Ndiaye, passable école privée laïque de Sawadou Zouban. 234 065 Ndey Anta Gueye, passable école groupe scolaire Cheikh Ahmadou Bamba. 234 238 Saliou Mbaye, passable lycée de Mbake. 234 007 Fatou Gueye, passable école privée laïque pédagogique Serigne Muntaha Bassir Mbake. 234 245 Khadim Meng, passable école privée laïque de Sawadou Souban. 234 187 Mam Khari Mbake, passable école privée Fallou Galas.
1: Voilà, toujours ton résultat, toujours S2, hein. VZ de fils, toujours pour S, pour la S2. 234 036 Fama Gueye, mention passable école privée laïque LPE. 234 033 Fallou Gueye, passable lycée Mbake. 234 104 Tropical, passable lycée Mbake. 234 331 Mam Aftou Ndiaye, passable école privée Franco A. 233 966 Mohamed Fall, passable groupe scolaire Serigne Modou Bouchedjeng. 234 218 Amagé Mbaye, passable groupe privé Cheikh Amadou Anbaké. 234 345 Mbène Ndiaye, passable lycée Mbaké. 234 042 Kana Gueye, passable école privée laïque LPE. 234 350 Ndey Koudjé Ndiaye, passable lycée Mbaké. 234 132 Serigne Fallou Gueye, passable groupe scolaire Cheikh Amadou Bamba. 134 132 Serigne Fallou Gueye, passable groupe scolaire Cheikh Amadou Bamba. 234 031 Koumba Gueye, passable lycée Mbake. 234 300 Cheikh Amadou Bamba Ndiaye, passable lycée Mbake. 234 197 Ndey Galas Mbaye, Ndey Galas Mbake, passable école privée Ndey LPE. 234 059 Mohamed Gueye, passable groupe privé Cheikh Amadou Ad Mbake. 234 191 Moumi Mbake, passable groupe privé Cheikh Amadou Ad Mbake. 234 158 Rokhialo, passable école privée Laïc LPE. 234-258 Serigne Mbake Mbou, passable groupe scolaire

0: Ahmad Bamba. 234 0 89 Mam Diarakka Pacham école privée Palo Galas. 234 144 Adim Rasol Lo privé Lake LPE. 234 237 Oumimbay Pacham Lycée Mbake. 234 269 Absendjay Pacham Lycée Mbake. 234 349 Moussa Ndiaye passable école privée Lake Tafsir Tafsir 234 233 978 Sohna Kadi Makassal passable école privée Lake LPE 236 Abdoulaye Ndiaye passable école privée Franco Arabe 234 040 Fatih Gay passable lycée Excel Mbaké 234 043 Kine Gay passable école privée Laïc Cheikh Ante Diop 234 043 Kine Gay passable école privée Laïc Cheikh Ante Diop 234 Mohamed Mbaye passable lycée Mbaké 234 198 Ndaye Mariatu Mbaké passable école privée Serigne Modou Posédien 234 333 Mam Bousso Ndiaye passable groupe privé Cheikh Amadou Ab Mbaké 234 333 234 119 Fati Kouma passable lycée Excel Mbaké 234 203 Sohna Astou Mbaké passable groupe scolaire Serigne Modou Gousso Dieng 233 969 Ndey Madefal passable école privée laïque LPE 234 329 Mam Afé Ndiaye passable école privée laïque Cheikh Ante Diop 234 200 Serigne Mbaké Mbaké, passable et lycée Mbaké. 234-137, Cheikh Salou Lo, passable école privée franco-arabe. 234-018, Mira Ning, passable école privée Palo Galas. Fin de liste pour les admis d'office.
1: C'est un nombre de combien?
2: 956 Mam Aofal Centre Serigne Mbaké Bousso 233 957 Mam Awa Bousso Fall Centre Serigne Mbaké Bousso 233 960 Mam Diar Fall groupe privé Cheikh Abdoulahad Mbaké 233 970 Ndaye Ndoumbé Fall, école privée Fallou Galas. 233 975 Serigne Khadim Fall, lycée de Mbaké. 233 977 Sohna Fallou Fall, lycée de Mbaké. 233 986 Ao Fay, école privée laïque, pédagogue Serigne Moutaha Mbaké Bassir. 234-004 Assou Gueye école privée franco-arabe Cheikh Ahmadou Bamba Mbaké 234-014 Marem lycée Mbaké 234-015 Adi Gueye

0: centre d'attention scolaire et professionnelle de Djourbel. 234-022. Hadji Ouman Dieye, lycée Mbacké 3. 234-024. Ami Dieye, lycée ex-système Kaire Mbaye. 234-038. Fatih Dieye, groupe privé Cheikh Abdoulaye. 234-045. Mam Cheikh Dieye, école privée laïque Khawdoul Mahrouz. 234-051. Mam Diara Bousso Dieye, R. Serigne Modou Bousso Dieng, Makarimal Akhla. 234-052. Mam Diara Bousso Dieye encore. Groupe scolaire Cheikh Ahmedou Baba. 234-053 Mati Dieye, groupe privé Cheikh Abdoulah Mbaké. 234-055 Mbaye Dieye, lycée de Mbaké. 234-060 Moustapha Dieye, groupe privé Serigne Modou Bousso Dieng. 234-060 Moustapha Gueye, de 061, Moustapha Gueye, lycée FTM Kaire Mbaye. 234-063, Ndat Gueye, école privée franco-arabe Cheikh Ahmedou Bamba Mbaké. 234-071, Pende Gueye, groupe scolaire Serigne Modou Bousso Dieng. 234-075, Serigne Fallou Gueye, lycée FTM Mbaké 2. 234-078, Seyne Bougueye, lycée de Mbaké. 234-081, Sokhna Diara Bousso Gueye, lycée de Mbaké. 234-083, Thiara Gueye, groupe scolaire Seyne Modou Bousso Dieng.
1: Ndaye Binta Kassé, lycée de Mbaké. 234, Abdou Barkebe, groupe scolaire Cheikh Ahmedou Bamba. 234-121, Mamdiara Houma, lycée de Mbaké. 234-124, Ousmane Houma, école privée Sambou Galas. 234-130, Ndaye Fatou Ley, lycée de Mbaké. 234-134, Ali Wlo, groupe scolaire Cheikh Ahmedou Bamba. 234-138, Djamilo, groupe privé Cheikh Abdoul Ahad Mbaké. 234-139, Diobello, groupe scolaire Cheikh Ahmedou Bamba. 234-143, Abidlo, groupe privé Cheikh Abdoul Ahad Mbaké. 234-146, Maguedlo, école privée franco-arabe, centre Serigne Mbaké Bousso. 234-150, Mamdiarolo, école privée Laïc Abdoul Mahroud. 234-151, Mam Diakatello, groupe scolaire Serigne Modou Bousso Dieng. 234-153, Mohamedo, groupe scolaire Cheikh Ahmedou Bamba. 460, Serigne Saloulo, école privée Saloulo Galas. 234-163, Fernolo, lycée de Mbaké. 234-170, Abim Mbaké, lycée Extrême Mbaké 2. 234-171, Aïda Mbaké, lycée Extrême Mbaké 2. 234-174, Madiane Mati Mbaké, école privée Laïc LPE. 234-176, Cheikh Mbaké, école privée Saloulo Galas. 234-183, Mamdiara Mbaké, école privée Laïc LPE. 234-192, Momi Mbaké, Cheikh, école privée Cheikh Abdoul Ahad Mbaké. 234-187, Mousli Matou Mbaké, groupe privé Cheikh Abdoul Ahad Mbaké. 234-194, Moustapha Mbaké, lycée de Mbaké. 204-202, Serigne Modou Mbaké, école privée Saloulo Galas. 234-219, Babacar Mbaye, lycée Saint-Mbaké 2. 234-221, Bassirou Mbaye, lycée de Mbaké. 234-221.

0: 125, Cheikh Ounah Mbaye, lycée de Mbacké. 234, 232, Modou Mbaye, lycée de Mbacké. 234, 234, Ndeye Awa Mbaye, école privée Sallou Galas. 234, 241, Bintou Mbaye, centre académique d'orientation scolaire. 234, 249, Serine Sallou Mbaye, école privée franco-arabe Cheikh Ahmadou Bamba Maké. 234, 251, Somme Mbaye Mbaye, école privée laïque, moderne Baye Karine Maké. 234-255, Ndoumbe Mbouk, lycée Kerembe. 234-257, Mohamed Mbou, lycée Sembake 2. 234-261, Mam Mordao, école privée LPE. 234-262, Massayer Ndao, lycée de Mbake. 234-264, Abdou Ndiaye, école privée Sallou Galas. 234-272, Aïssa école privée Laïc, Serigne Modou Aïssa Mbake. 234-275, Agorin lycée de Mbacké. 234-277, Aram Ndiaye, école privée franco-arabe. 234-280, Awa Ndiaye, école privée laïque. 234-281, Awa Ndiaye, école privée Cheikh Abdul Ahad. 234-284, Awa Ndiaye, école privée franco-arabe, sans Serigne Mbacké Bousso. 234-286, Bator Ndiaye, pour scolaire Serigne Maud Boussoudian. 234-291, Baye Sanou Ndiaye, lycée de Mbacké. 234-303, Baba Ndiaye, groupe scolaire Serigne Modou Boutchodian. 234-307, Elas Ndiaye, centre académique d'orientation scolaire. 234-315, Fatou Ndiaye, lycée de Mbacké. 234-322, Fadi Ndiaye, groupe privé Cheikh Abdoul Ahad Mbacké. 234-326, Maguette Ndiaye, lycée XM Mbacké 2. 234-327, Maimouna Ndiaye, lycée de Mbacké. 234-332, Mam Awa Ndiaye, école privée laïque pédagogue, Serigne Mountaha Bachir Mbacké. 234-336, Mam Diara Ndiaye, groupe privé, Cheikh Abdoul Ahad Mbacké. 234-338, Mam Diara Ndiaye, groupe privé, Cheikh Abdoul Ahad Mbacké. 234-344, Mbène Ndiaye, école privée franco-arabe. 234-346, Modou Ndiaye, école privée franco-arabe. 234-347, Modou Ndiaye, lycée de Mbacké. Et 2-350, Ndeye Awa Ndiaye, lycée de Mbacké, fin de liste.
1: Il y a 90.
0: 90 admissibles.
1: Voilà, 90 mondiales, le deuxième tour.
0: Voilà. On vous demande de passer chez le président de jury pour prendre vos relevés de notes pour ceux qui vont au second tour. Maintenant, ceux qui sont ajournés, vous pouvez passer devant pour prendre vos relevés aussi.
1: D'accord, l'heure là. Déjà le deuxième tour, là, j'aime du président jury du comité de qui a joué la prochaine relevé. Comme Mango, c'est moi le résultat. Il y a un ami, mon Yapna, il y a un résultat. Il y a un peu de temps pour dire, bon, c'est un peu de je suis un jury 15-30 et un jury 15-30 qui est en train de se faire. Le jury 15-30 est en train de se faire. Le jury 15-30 est en train de se faire. Le jury 15-30 est en train de se faire. Vous avez le deuxième tour. Nous avons le jury 15-30. Vous avez le jury L2. Le jury 15-30 est en train de se faire. Le jury F2. Le jury 15-30 est en train de se faire. Vous avez le deuxième tour. Nous sommes les 92, madame Durop, mondiale du deuxième tour. Voilà comme les résultats ici, qui étaient centre externe partie 2, qui venait pour nous dire 15-30. Après le jury 15-31, nous avons une proclamation pour nous dire que c'est un élève qui est très important pour nous dire que les candidats sont encore bien dans le cadre. Nous sommes là, résultats. Jury F2. Jury 15-31, série F2, juste 211 de l'État. Non, j'ai arrêté de taille, monsieur Téla. André, il y a un autre, waouh, André. Oui, c'est un jungle qui est là, il y a un jury qui est là, il y a un bon délire, il y a un autre. Mais il y a un autre, il y a un autre, il y a un autre. Waouh, il y a un autre, surtout nous. Waouh, il y a un autre, comprendre. Non, je connais bien voir le problème. Je suis mort au bout de nous. Examen non, les amis. Il est allé ni d'un jour. Il doit avoir une bonne signe. Ah, ouais, je lui ai déjà fait des dons. Il m'a mis dans un azur. Moi, je suis échoué. À mon éteignant d'un ou même d'un jour. Le signe de la tête de Pékin. Waka n'a pas de nom. Il est le seul. Je connais une orientation. Nous t'aider. Waka.

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محمد رسول الله. حي على السلام. حي على السلام. حي على الفلاح.

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0: 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Le résultat est dans l'ensemble, c'était satisfaisant. Donc, c'est des résultats qui sont satisfaisants dans l'ensemble. Bahna, surtout si série L2. Donc, au total, nous avons un candidat qui inscrit sur début examen. Donc, si nous avons un candidat qui inscrit sur le début djog ñaar fuk ak ben ñu admis d'office et suñu djog ñaar fuk ak ben ñu admis d'office bobu nonu ñaari mention bien amna fa ak fuk ak djurom ben 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
7: 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il y a 18 mentions donc 4 mentions bien et 14 mentions à bien ceux qui vont aller au deuxième tour pour la L2 appelée admissibilité donc c'est au nombre de 74 ñom ñom deuxième tour si L2 pour la S2 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Pour l'instant, ça va, hein, ça va. Je pense que le résultat est bas là, en attendant maintenant au niveau national. D'accord? Alors, il faut nous ramener les résultats au niveau national pour pouvoir dire si le résultat est bas, non, comparé au niveau national. mais pour l'instant c'est des résultats satisfaisants quand même. 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Pour l'instant on ne sait pas puisque c'est au niveau national donc il faut qu'on attend que voilà tout le monde délibère jury yépp ñu délibérer pour ñu mëna xam ñu deuxième tour quand les commencer
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